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Nous sommes lundi 28 septembre. Voilà que le mois de septembre tire à sa fin. Bon, il nous reste encore 2 jours comme ça à parcourir afin de boucler ce mois de septembre. Lundi 28 septembre, c'est une nouvelle aventure qui commence. On vous dit bonjour, on vous dit bonsoir, on vous dit bel après-midi. Tout dépend de la position du soleil. Au micro, je suis Ursula Merveille Mevala. La technique, le service de Sosten Mikhailov Zunaita, les prénommés Wenceslas, vous êtes à l'honneur aujourd'hui, donc peu importe votre position, on vous fait un gros coucou comme ça, le signe du mois est balance, nous totalisons 271 jours, il nous reste 94 jours à parcourir, l'adage qui nous dit un homme averti en vaut deux, cela signifie l'accès à la connaissance et à l'information, permet d'anticiper les risques et de prendre les décisions éclairées et de se défendre contre les injustices. Voilà, votre radio de proximité, les 100.9 FM. Nous célébrons la journée internationale de l'accès universel à l'information. La matinale info, ça fait quand même longtemps, n'est-ce pas? On se retrouve comme ça. On va devoir démarrer avec de la musique en prenant quelques appels. Ensuite, l'émission des tout petits. La première édition en français sera à 6h. Donc, restez branchés. Suivi de l'invité de la rédaction. Après ça, nous aurons la chronique métier, la prévision météorologique. Il y a également le magazine. Ici, la Centrafrique. Quelques rendez-vous ce matin comme ça pour vous informer, vous aiguiller. C'est Radio Ndikiluka et Barala Isungang Matala. 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

Moginga Simo Waramontel. On doit toujours encourager ceux qui travaillent, ceux qui se lèvent tôt. C'est comme ça. À Radio Nekilouk, à votre radio de proximité, 5h56 minutes. Il nous reste 4 minutes pour la première édition de ce matin.

0: dans l'armoire.
1: Oui.
2: Où est tonton?
1: Sous la table là-bas.
2: Tonton.
0: Oui, mais quoi?
2: Où est tonton?
0: Mais derrière toi, non, tu vois pas.
1: Cache, cache, cache.
2: Hé, hey, Julia, il y a un truc qui est caché dans le placard. On appelle la Willow.
1: Oui, c'est moi, la Willow Lombomba.
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0: Bonjour à tous, il est 6h à Bangui, même heure à Lindao. C'est l'heure du journal de ce matin présenté par Parfait Eddy Comessé. Eddy, bonjour.
1: Bonjour Ursula Merveille Mivala, bonjour à tous, les titres du journal. Plusieurs établissements scolaires démarrent les cours aujourd'hui alors que la rentrée scolaire est effective depuis lundi dernier. L'actualité, c'est aussi la réaction du collectif des 10 centrales syndicales après une annonce du gouvernement. Ces syndicats ne partagent pas l'idée d'une nouvelle augmentation des prix du carburant à la pompe. Nous ferons également un tour à Yambélé, dans la sous-préfecture de Lindao. Là-bas, plusieurs cultivateurs déplorent la dévastation de leurs champs par des bœufs. Football, les Fauves affrontent aujourd'hui les étalons du Burkina Faso à Casablanca au Maroc. Match de la deuxième journée des éliminatoires de la CAN 2027. Vous suivrez le coach centrafricain sur cette deuxième rencontre.
0: Une semaine après la rencontre, la rentrée scolaire 2026-2027, c'est aujourd'hui que plusieurs établissements comptent démarrer les cours.
1: La semaine dernière, l'ambiance était timide dans plusieurs écoles et lycées. Ici à Bangui et à l'intérieur du pays, certains établissements sont encore dans l'insalubrité. Plusieurs autorités éducatives appellent donc les parents d'élèves à envoyer leurs enfants à l'école dès aujourd'hui. Quant à la cérémonie officielle du lancement de cette rentrée scolaire, elle est prévue lundi prochain à Boilly dans l'Omblapoko. Mais la rentrée scolaire a débuté le 21 septembre dernier, selon le calendrier du ministère de l'Éducation nationale.
0: Teddy, en parlant de l'éducation, le responsable de la maison russe à Bangui, Dimitri Siti, salue le soutien de sa mission dans ce domaine.
1: Oui, il l'a dit lors d'un entretien accordé à notre rédaction, ceci en prélude au 10e anniversaire en 2027 de coopération entre la Fédération de Russie et la République centrafricaine. Le point avec Armand de Yanginji.
2: Le cœur de la coopération entre Bangui et Moscou reste la sécurité, mais avec le retour progressif au calme, la maison russe a élargi désormais son champ d'action au secteur de l'éducation. Preuve de cette coopération, 6 écoles ont été déjà construites à Bangui, Bohang, Bokaranga et Kuki. Dimitri Siti est le représentant de la maison russe en Centrafrique.
3: On a construit 6 écoles.
2: Depuis 10 ans?
3: Non, depuis 12 mois. On a lancé ce projet en septembre 2025. Ça, c'est le projet qui est toujours en cours. Depuis 10 ans. Oui, mais il y avait des autres organismes qui devaient le faire. Notre rôle, c'était la sécurité. Maintenant, on construit des écoles. À part les écoles, il y a aussi les projets au niveau de la maison russe qui on exécute ensemble avec plusieurs écoles, avec des enfants. On a aussi des conférences scientifiques qu'on organise pour des enfants. On organise des visites, des musées, etc. On travaille beaucoup avec des enfants.
2: Cette coopération s'étend désormais à l'enseignement supérieur. La maison russe appuie directement l'école normale supérieure, ENES, en mettant l'accent sur les disciplines scientifiques.
3: On travaille sur le projet d'enseignement scientifique et aussi dans les domaines techniques comme des plombiers, électriciennes. Je pense que ça c'est important. Il y a beaucoup de demandes pour ces filiers en RCA. Et il n'y a pas beaucoup d'offres de formation. Ça, c'est la formation à distance. Mais aussi, pour le test, on peut envoyer des hommes qui vont veiller sur place.
2: Pour renforcer l'économie nationale, Bangui s'apprête à accueillir une grande conférence intergouvernementale sur les investissements impliquant 10 ministères.
3: Bientôt, il y aura une visite importante de cette commission, des délégations russes en RCA, des dizaines de ministères qui vont venir ici pour mener une conférence par rapport au projet d'investissement, au projet de développement avec leur homologue.
2: Un bilan qui suscite pourtant de vives critiques au sein de l'opposition et de la société civile. Pour ces acteurs, ce partenariat s'apparente à une mainmise sur la gestion politique et sécuritaire du pays, créant une dépendance destinée à pérenniser la présence des paramilitaires russes du groupe Wagner. Un constat contesté en bloc par le gouvernement centrafricain qui salue de son côté une coopération solide et fructueuse.
0: Les usagers du boulevard Charles de Gaulle qui relie les 6e, 2e et 7e arrondissements de Bangui se plaignent de l'état de dégradation avancé de cette voie.
1: Autrefois l'une des artères les plus rapides pour rejoindre le centre-ville, ce boulevard est détérioré. Reportage de Boulevis Massambaï.
4: La voix que vous écoutez est celle de Kwale Guerre-Léoni, une commerçante au marché Villa Colongo située dans le 6e arrondissement de Bangui. Malgré son âge avancé, elle ne cache pas sa colère. Selon elle, les autorités du pays ont abandonné ce boulevard.
5: À l'époque du défunt président Jean-Bédel Bokassa, cette voie était bien construite et électrifiée. Aujourd'hui, elle est fortement dégradée. Surtout lorsqu'il pleut, il devient difficile de circuler et les maisons sont inondées. Les gens continuent de vivre sous des bâches comme si nous n'étions pas dans la capitale.
4: Tout au long de cette voie, l'état de sable ça s'accumule et la chaussée se dégrade davantage. Pour les conducteurs, circuler sur ce axe relève désormais du parcours du combattant. Paterne est chauffeur de taxi.
6: Je suis un chauffeur de taxi. À cause de la dégradation de ce tronçon, j'évite souvent de venir ici car l'état de la route risque d'endommager mon véhicule. Mais lorsque je dois venir, je suis obligé de faire un détour jusqu'à Pétéo.
4: Cyril Baté du Forestier, un habitant du quartier CICI, appelle les autorités à réhabiliter cette route devenue impraticable.
7: La voie est très dégradée. Nous demandons simplement aux autorités du pays de jeter un coup d'œil à ce boulevard. S'il est réhabilité, cela va faire de la fierté du pays, car beaucoup de personnalités viennent souvent ici.
4: De son côté, André Kala, secrétaire général du quartier Lingisa 2, se souvient de l'époque où ce boulevard facilitait les déplacements des habitants.
8: Quand je suis venu à Bangui en 1972, c'est par ce boulevard Charles de Gaulle que je passais pour aller au cours. Vraiment, je suis choqué de voir ce tronçon se dégrader ainsi. On a l'impression que les autorités l'ont complètement oublié.
9: C'est comme si
4: le boulevard Charles de Gaulle relie pourtant le port pétrolier au bord du fleuve Ubangi et au 7e arrondissement de Bangui. Faute d'entretien, ce axe s'est progressivement dégradé. Cette situation perturbe les déplacements des riverains et des nombreux usagers qui l'empruntent chaque jour.
0: On vous le disait au sommaire, le collectif des 10 centrales syndicales s'oppose à une éventuelle augmentation des prix du carburant à la pompe annoncée par le gouvernement.
1: Pour ce collectif, l'heure n'est pas à l'augmentation des prix du carburant. Pour s'exprimer au lendemain d'une rencontre jeudi dernier à Bangui entre des centrales syndicales et le Premier ministre Félix Moulois. Au micro de Sabrina Larissa Naello, Hubert Bidandé, président du collectif des 10 centrales syndicales, donne des précisions.
10: Le Premier ministre nous a invité les organisations syndicales, dont nous, les 10 centrales syndicales, faisons partie. Et lors de cette réunion, l'unique point qu'il a mentionné portait effectivement sur l'augmentation des prix du carburant à la pompe. Et nous avons posé la question concernant le mémorandum que nous avons remis officiellement au président de la République, c'était le 3 juillet 2026. On attendait à une résolution, à avoir des solutions par rapport aux travailleurs pour au moins améliorer les conditions de travail des travailleurs et pourquoi pas de la population. On pensait que c'est pour nous annoncer une bonne nouvelle, mais désolé, et nous avons écrit une note pour saisir le Premier ministre que nous, les 10 centrales syndicales, nous ne sommes pas d'avis, nous ne sommes pas prêts.
1: Radio Nikeluka n'a pas encore la réaction des autorités centrafricaines. Mais avant cette nouvelle augmentation envisagée par le gouvernement, il faut rappeler qu'un litre d'essence coûte à présent 1050 francs et le gasoil se vend à 1250 francs CFA le litre. Sur le sujet, vous suivrez l'intégralité de l'entretien de Hubert Bindandié, président de ce collectif, dans la partie invitée.
0: Dans la commune de Yambili, située à 55 km de Alindao, dans la Basse-Coteau, plusieurs hectares de champs ont été dévastés par des bœufs.
1: Oui, les cultivateurs accusent les éleveurs de ne pas respecter les zones réservées à l'agriculture. Notre correspondant Jasquin Isidore Voto a rencontré quelques victimes.
11: Des bœufs ont déjà dévasté des champs de manioc, arachide et maïs situés aux alentours de la commune de Yambeli. Après avoir visité leurs champs complètement détruits, quelques cultivateurs expriment leur colère.
12: Les bœufs ont détruit plusieurs champs. Ils ont dévasté mes plantations lorsque je n'étais pas sur place. Quand je voulais réagir, les éleveurs ont refusé de payer les dommages. Qu'est-ce que je peux faire?
13: Nous souhaitons que les éleveurs puissent éloigner leurs bêtes de nos champs. C'est grâce à nos champs que ces éleveurs mangent aussi la boule de manioc. Mais pourquoi ils ont laissé leurs bœufs détruire nos champs d'arachide?
14: Les bœufs ont détruit nos champs. Nous en avons parlé aux notables. Mais devant les juges, les éleveurs ont dit que c'est nous qui avons cultivé dans la zone d'élevage. Donc, ils ne pouvaient rien faire.
11: Pour Germain Atisatidou, point focal de l'Agence centrafricaine de développement agricole ACDA, cette situation risque qui aurait défavorisé un conflit entre les cultivateurs et les éleveurs dans cette localité.
15: Plusieurs éleveurs ont quitté la localité de Bokolobo dans la Waka pour venir à Poudjou. Ceux-ci et les cultivateurs mènent leurs activités au même endroit. On assiste donc à des dévastations dévastation des champs. Cela risquerait de créer de vives tensions.
11: Yaya Bimbulji, premier adjoint au maire de la commune Élevage et Eau, compte faire une descente sur les lieux pour résoudre ces problèmes entre les différentes parties.
9: Nous avons dit à nos collègues de la commune de Yambélé que nous devons organiser une réunion suite à ce problème. On avait demandé aux cultivateurs et aux éleveurs de se rapprocher des maires lorsqu'il y a un malentendu. Mais puisque la situation est devenue compliquée, on pourra ramener la décision prise à l'époque du défunt président Bokassa portant délimitation des zones d'élevage et celles réservées à l'agriculture.
11: Selon certains cultivateurs, si rien n'est fait pour déterminer les zones de pâturage, la commune risquerait de faire face à une rareté sur le marché de certains produits alimentaires tels que le manioc. Jeskins Dovoto, du retour de Yambélé, Radio de Kiluka.
0: Culture dans ce journal, l'inquiétude plane sur la participation de la RCA à la Coupe du Monde du Slam d'Urban en Afrique du Sud.
1: Oui, cette compétition va se dérouler du 5 au 11 octobre prochain. Elle va regrouper plus de 54 pays du monde, dont la République centrafricaine. Mais pour l'instant, les frais de participation de la délégation centrafricaine ne sont pas encore versés, ce qui pourrait l'écarter de la compétition. Dikis Wilson Abdel Debi, champion national du slam, demande un soutien. Il a été contacté par Christ Janel Dimango.
16: La République centrafricaine sera représentée par deux artistes slameurs. Il faut dire que jusqu'alors, la République centrafricaine n'a pas envoyé sa contribution pour ce grand moment international. Il faut noter que nous disposons déjà d'un billet d'avion aller-retour, mais la contribution pose problème. C'est pourquoi nous demandons aux bienfaiteurs, aux autorités de bien pouvoir nous aider dans ce sens. Il faut noter que jusqu'à ce mercredi, la République centrafricaine n'a pas envoyé sa contribution. Elle ne prendra pas part à cette compétition.
0: La page sport, football, les Fauves de Bazoubongui affrontent ce soir à 17h les étalons de Burkina Faso pour la deuxième journée des éliminatoires de la CAN 2027.
1: Les hommes de Eloge Enza Yamissi comptent se racheter pour ce deuxième match contre les étalons. Écoutons l'entraîneur des Fauves contacté depuis Casablanca au Maroc par Nathan de Saint-Stéphane Ngoumbi.
17: Les joueurs sont positifs. C'est vrai qu'après le premier match était compliqué, on a joué contre l'arbitrage aussi. Mais l'état d'esprit est les joueurs sont très très motivés. Ils ont envie de se racheter vis-à-vis de ce qui s'est passé lors du premier match. Les petites erreurs que nous avons faites, on a essayé de travailler là-dessus et essayer de le gommer. Dans l'ensemble, les joueurs, ils ont bien travaillé. Ils ont même fait une réunion entre eux pour essayer de se motiver ensemble et de mettre les choses au clair entre eux. Donc c'est une bonne chose. Ça montre leur envie de vouloir bien représenter leur pays.
1: Lors de la première journée, la République centrafricaine a perdu jeudi face à la Mauritanie 3-1. Pour les autres matchs de la deuxième journée aujourd'hui, toujours à 17h, la Guinée équatoriale joue contre la Sierra Leone. Le Zimbabwe s'oppose à la RDC, suivi à 20h du match entre le Botswana et la Tunisie.
0: Football encore, la finale de la sous-ligue de combattants dans le 8e arrondissement de Bangui sur le terrain du tapis rouge a livré son verdict hier.
1: Oui, Lyon de Saint-Tite a remporté la finale en battant les anges du tapis rouge 1-0. Rappelons que 19 équipes ont participé à cette compétition qui s'est déroulée pendant 2 mois et demi. C'est la fin de ce journal. Merci de l'avoir suivi. Rendez-vous à 7h pour la version Sango.
0: Merci également à vous, Teddy. Alors, une petite pause avant de suivre l'invité de la rédaction.
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0: La rédaction reçoit aujourd'hui Hubert Bindadi, président du collectif des 10 centrales syndicales. Au micro de Sabrina Larissa Nailo, il revient sur la position des centrales syndicales face à une éventuelle augmentation des prix du carburant à la pompe annoncée par le gouvernement.
3: Monsieur Hubert Bidandier, bonjour.
21: Bonjour Sabrina.
3: Vous venez de tenir une réunion suite à votre rencontre avec le chef du gouvernement, Félix Moulouwa, la semaine dernière. Qu'est-ce qui est au menu de votre rencontre d'aujourd'hui?
21: Merci Sabrina. Effectivement, le Premier ministre nous a invité les organisations syndicales, dont nous, les 10 centrales syndicales, faisons partie. C'était le jeudi 24 septembre 2026 à la primature. Et lors de cette réunion, l'unique point qu'il a mentionné portait effectivement sur l'augmentation des prix du carburant à la pompe. Et nous avons posé la question au Premier ministre concernant le mémorandum que nous avons remis officiellement au président de la République. C'était le 3 juillet 2026. On attendait à une résolution, à avoir des solutions par rapport aux travailleurs pour au moins améliorer les conditions de travail des travailleurs et pourquoi pas de la population. On pensait que c'est pour nous annoncer une bonne nouvelle. Mais désolé, nous sommes réunis aujourd'hui à la Bourse du Travail et nous avons écrit une note pour saisir le Premier ministre que nous, les 10 centrales syndicales, nous ne sommes pas d'avis, nous ne sommes pas prêts.
3: Quelle justification le gouvernement vous a-t-il donné pour cette hausse du prix?
21: Effectivement, c'est cette question que nous avons posée au Premier ministre ce jour-là. Le Premier ministre nous a dit que par rapport à la crise que nous vivons au niveau du Moyen-Orient, la guerre qui existe entre l'Ukraine et la Russie, tout cela a eu un impact sur le carburant. Ça, c'est la première idée qu'il a avancée. Et la seconde idée qu'il a avancée porterait beaucoup plus sur les bidons jaunes que vous voyez. Quand vous arrivez au niveau des stations, vous allez voir qu'il y a des bidons jaunes qui sont là. Ils ont rempli ces bidons et après, ils vendent ces carburants-là. Et ils ont dit que non, c'est d'une manière tacite. Et les carburants qui se vendent au niveau des rez-de-chaussée, tout ce que nous voyons, le carburant augmente à 1500.
3: Mais qui organise les bidons jaunes, selon vous?
21: Effectivement, ce sont des groupes d'individus qui organisent les bidons jaunes. Mais ici, il n'est pas question de nous poser la question de savoir qui organise. Mais cela revient à l'État. C'est l'État qui a le monopole de contrôle du commerce en République centrafricaine. Ce ne sont pas des individus qui doivent sortir et créer. Et donc, les syndicalistes, ce que nous demandons, ce n'est pas seulement augmenter les prix de carburant, mais demander pour que ceux qui vendent les carburants au niveau des stations tout au long de la route là, de cesser pour qu'on puisse aller au niveau de la pompe chercher le carburant à bon prix. Excusez-moi, dans la sous-région, la République centrafricaine est l'unique pays qui, au bout d'un an, deux ans, trois ans, à modifier les prix de carburant comme bon le semble. Et c'est pas normal. Et il faut voir au moins les conditions de vie. Combien le fonctionnaire centrafricain lambda touche à la fin de chaque mois? Et
3: effectivement, sur cette question, quel impact cette augmentation pourrait-elle avoir sur le pouvoir d'achat des travailleurs?
21: Moi, je dirais beaucoup plus que c'est un impact négatif. À l'heure où nous sommes, le montant du salaire que touche le centrafricain ne lui permet pas de couvrir, de joindre les deux bouts. Mais quand on va augmenter encore le carburant, ça veut dire que c'est une charge de plus. Vous voyez, c'est une charge de plus. Prenons un exemple. Tu quittes PK12 pour aller en ville, tu payes au moins 500, 750. Mais quand le prix de carburant sera augmenté, vous allez voir que au lieu de payer 500, on va payer 750 francs pour aller en ville. On peut faire un petit calcul. Si, par exemple, on ajoute 100 francs sur le prix de carburant, tu ajoutes 100 francs sur ce que tu dois acheter. Par semaine, tu auras au moins 700 francs. Tu prends 700 francs fois 10, ça te donne combien? 7000. Et 7000, au bout d'un mois, tu as 7000 fois 4. Ça te donne un coût que tu peux utiliser d'abord pour nourrir ta famille. Et cela veut dire que le gouvernement n'est pas prêt à aider le peuple centrafricain quand on augmente le prix de carburant sans pourtant augmenter le salaire des fonctionnaires.
3: Mais craignez-vous une hausse en chaîne des prix de transport, des denrées alimentaires et des autres produits de première nécessité?
21: Effectivement, quand vous allez voir, les trafiquants vont dire quoi? Nous avons payé le carburant cher. Et quand le carburant est payé cher pour avoir les revenus, qu'est-ce qu'il faut faire? Il faut augmenter les prix de transport. Et quand les commerçants, ceux qui sont à l'arrière-pays, qui amènent les denrées en ville et arrivent à la destination, ils vont augmenter aussi le prix de ces denrées-là pour pouvoir chercher à avoir un peu de bénéfices. Et du coup, vous allez voir que cela aura un impact négatif sur les travailleurs, sur la population centrafricaine.
3: En tant que président des 10 centrales syndicales, quelle alternative proposez-vous au gouvernement pour résoudre les difficultés liées à l'approvisionnement en carburant sans pénaliser davantage les ménages?
21: que le gouvernement puisse choisir des bons marketeurs. Les stations sont tenues par des personnes, par des individus. Et il faut que ces personnes-là qui tiennent les stations puissent connaître le marché du carburant. Il faut qu'ils connaissent le coût, comment cela évolue. Et si ces gens-là maîtrisent, vous allez voir que cela n'aura pas d'impact. Et nous avons revendiqué deux points. Que le gouvernement puisse signer le décret d'application de la loi numéro 26004 du 14 septembre 2026 portant réorganisation du sous-secteur pétrolier aval en République centrafricaine. Et nous demandons aussi que toutes les structures doivent être, n'est-ce pas, désignées et doivent participer à une négociation. Nous avons le patronat, nous avons les organisations syndicales, nous avons la société civile, nous avons les conducteurs des taxis et bus, nous avons l'Assemblée nationale et le gouvernement, que nous puissions s'asseoir pour discuter, pour voir quelles sont les conditions. Est-ce que l'heure où nous sommes, il est question d'augmenter le salaire des travailleurs ou il est question d'augmenter le prix de carburant à la pompe?
3: Si le gouvernement maintient cette décision, est-ce que la centrale syndicale envisage des actions? Si oui, lesquelles?
21: Oui, pour nous, nous avons des actions que nous avons toujours à faire. Pour l'heure, nous avons déposé ce qu'on appelle nos revendications sur la table du gouvernement. Nous avons remis personnellement au chef de l'État. Le 24 septembre de ce mois, effectivement, nous avons remis encore les mêmes revendications au Premier ministre. Et nous avons des chemins. Nous avons le cadre permanent de négociation et de concertation qu'on appelle CPCN. Donc nous allons remonter encore ces informations au niveau de CPCN. Et nous sommes toujours ouverts pour des négociations. On va faire des simulations pour voir est-ce que cela a un impact ou non sur le panier de la ménagère. Est-ce que le peuple centrafricain, celui qui part au travail, celui qui revient à la maison, cela n'a pas d'impact sur tout ce qu'il fait journalièrement? Et c'est ce chemin-là que nous allons engager avec le gouvernement. Et nous sommes toujours disposés, ouverts pour des négociations.
3: Pour clore notre entretien, quel message adressez-vous aujourd'hui aux travailleurs centrafricains qui craignent une nouvelle dégradation de leurs conditions de vie?
21: Le message que nous aurons à adresser à la population centrafricaine est d'être patiente. C'est un travail qui doit se faire progressivement avec le gouvernement. Et nous avons engagé déjà le processus. Donc nous demandons aux travailleurs, nous demandons à toutes les couches sociales de rester tranquilles.
3: Monsieur Hubert Bidandé, merci.
21: C'est à moi de vous remercier, Madame Sabrina.
0: Merci à tous. C'était le président du collectif des 10 centrales syndicales, Hubert Bidandé. Il répondait aux questions de Sabrina Larissa Nailo par rapport à l'augmentation des prix du carburant à la pompe annoncée par le gouvernement. 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Vous aurez la possibilité de suivre la version en langue nationale de cet invité après le journal de Sango.

0: Fundeki Luca. On refait le monde. Vous êtes les bienvenus dans ce rendez-vous qui donne la possibilité de découvrir un métier chaque semaine. Pour aujourd'hui, on s'intéresse au métier d'agent de renseignement. C'est vrai que c'est un métier qui est souvent entouré de mystères. Quand on entend agent de renseignement, beaucoup pensent immédiatement aux films d'espionnage, aux micros cachés, aux filatures, aux missions secrètes. Mais dans la réalité, le renseignement est avant tout un travail d'observation, de collecte, de vérification, d'analyse de l'information dans le respect de loi et des règles de son institution. Alors, concrètement, qu'est-ce qu'un agent de renseignement? Un agent de renseignement est une personne chargée, dans le cadre de ses fonctions, de rechercher, recueillir, vérifier et transmettre des informations utiles à une autorité compétente. Son objectif n'est pas de tout savoir sur tout le monde. Son rôle est plutôt de permettre aux responsables concernés de mieux comprendre une situation, d'anticiper certains risques et de prendre des décisions éclairées. Il y a une chose essentielle à retenir. Une information n'est pas automatiquement une vérité. L'agent doit donc apprendre à faire la différence entre une information fiable, une rumeur, une supposition qui doit encore être vérifiée. Un bon agent doit être très observateur. Il doit savoir remarquer les détails importants sans tirer immédiatement des conclusions. Il doit également être attentif. Il doit aussi être méthodique. Lorsqu'il reçoit une information, il doit se poser plusieurs questions. Il doit savoir remarquer les détails importants sont tirés immédiatement des conclusions. Qui donne cette information? D'où vient-elle? Est-elle crédible? Peut-elle être vérifiée? Est-elle récente? Est-elle réellement importante? Voilà pourquoi le renseignement demande beaucoup de discernement. Pour exercer ce métier, certaines aptitudes sont particulièrement importantes. La première aptitude, c'est l'observation. La deuxième, l'écoute. La troisième, l'analyse. La quatrième, la mémoire. La cinquième, la discrétion. Un agent doit savoir garder confidentielles les informations auxquelles ses fonctions lui donnent accès. La sixième aptitude, la maîtrise de soi. Il peut être confronté à des situations difficiles ou stressantes. Il doit donc éviter les réactions impulsives. Enfin, le discernement. Au-delà des compétences, un bon agent de renseignement doit être respectueux, patient, calme, objectif et professionnel. Il ne doit pas laisser ses préférences personnelles influencer son appréciation d'une situation. Alors, ce qu'un agent ne doit pas faire, c'est de confondre son métier avec le fait de surveiller ou d'accuser arbitrairement les personnes. Il ne doit pas fabriquer des informations. Il ne doit pas transformer une rumeur en vérité. Il ne doit pas divulguer des informations confidentielles par imprudence. Il ne doit pas aussi utiliser sa fonction pour régler des comptes personnels. Et surtout, il doit exercer ses missions dans le cadre de la loi, des procédures et des droits fondamentaux. Retenez ceci, un agent de renseignement n'a pas vocation à révéler spontanément son identité professionnelle ou à prouver publiquement qu'il est agent de renseignement. Alors, pour finir, un bon agent de renseignement n'est pas celui qui parle le plus, c'est celui qui sait observer, qui n'est pas celui qui croit tout, c'est celui qui sait vérifier, n'est pas celui qui cherche à impressionner, c'est celui qui sait rester discret. Il n'est pas celui qui agit selon les émotions, c'est celui qui sait garder son sang-froid et respecter les règles. À tout à l'heure.
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0: Sur Radio Ndekeluka pour la prévision météorologique. Nous commençons par la ville de Markunda. Ce matin à Markunda, 22 degrés de température. Le ressenti est de 25 degrés en raison de l'humidité. L'après-midi à Markunda, la température va monter à 31 degrés avec un ressenti de 42 degrés sous l'influence du soleil. Le ciel va se couvrir progressivement. Une possibilité d'averse en fin d'après-midi. Et le soir à Markunda, 25 degrés de température avec un ciel qui va se couvrir progressivement, averse tombant en fin de soirée, risque de pluie à 55%. La nuit plus tard à Markunda, 23 degrés de température, quelques averses faibles. Et aux alentours, même température à Komba, même température à Betazi, à Bozali, à Galé et à Kadjama. Revenons maintenant à Bangui, chers auditeurs. Ce matin à Bangui, 23 degrés de température en raison de l'humidité, avec un ciel très nuageux. Possibilité d'averse en fin de matinée, risque de pluie à 40%. L'après-midi à Bangui, 31 degrés de température, un ressenti de 43 degrés sous l'influence du soleil. Le ciel très nuageux avec possibilité de foyers orageux. Averse tombant en fin d'après-midi, notant un risque de pluie à 65%. Le soir à Bangui, 24 degrés de température, éclaircie, formation brumeuse, averse de plus en plus rare. La nuit plus tard, 23 degrés de température à Bangui. Brumes et brouillards. Et aux alentours de Bangui, du côté nord, sud, est, ouest, nous partageons les mêmes conditions météorologiques. Prenez soin de vous, il est 6h30 sur Radio Nikiluka. À tout de suite.

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1: 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Non, alors comme ça, on repart en musique. Hein. On écoute ce titre de Chris M. Qui croira verra.

que bien avant vous, il y a des gens qui ont mené le bon combat. Voilà. Faites un effort d'exister. Il ne faut pas seulement vivre, il faut exister.

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2: S'il te plaît, est-ce que petit mon ami Marto juste pour arranger le bon là. Mais là là. Les clients vont s'asseoir comment, hein?
0: Enfin.
2: Oh là là.
0: Enfin, mon Jimmy, petit, il m'a gardé, ouais, mon commencé ça à mener à quoi?
2: Eh, ah, monsieur!
0: Allez, ça te
2: coûte à vous!
0: Attends! Ah, la dope où là?
2: Ah, vous voyez là, on te fait qu'à venir nous!
0: Eh, ah, à tous les lunes à gâte à vous! Maman! Mais là, passé ici, gay, tu as la tortue à la doigt, tu peux pas te dire grippe ou abriqui!
2: Mais oh, n'y a-t-il pas de quartier, n'y a pas de pourquoi les cas!
0: Mon basson! Bon, ça là! 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
0: Kui.
2: Récemment, j'ai eu à discuter avec le Makundi du secteur. Je lui ai dit d'amener des immeubles de l'Europe, organiser le quartier, comment prendre les maisons, amener en Europe pour des ateliers,
4: perfectionner
2: les maisons. Maintenant, prendre le quartier, amener en Europe pour un atelier de haut niveau et revenir.
4: La quartier,
0: pourquoi
4: d'après mon mouko ben.

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2: calme le bébé
3: mais là mais c'est compliqué c'est un problème de cerveau voilà.
0: Donc ni là à la base il y a qu'un kangoumingi na ta village ou agbata mena village akenda abena quartier akenda so tenez tenez et tu fonces tu
1: es le monde qui nous sont urbanisation
0: carrément agile d'appel alors quand on a les gitons soit les gars d'agitons soit à ça c'est une guapika
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4: 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Et donc pour les événements marquant la date du 28 septembre, on a choisi de retenir un seul événement qui est la journée internationale de l'accès universel à l'information. Cette journée est célébrée chaque 28 septembre et elle est proclamée par l'ONU et l'UNESCO pour protéger le droit fondamental de chercher, recevoir et diffuser des informations. Et alors l'accès à une information fiable permet aux citoyens de participer à la société, de prendre des décisions éclairées et de demander des comptes au gouvernement. Le thème de cette année est préserver l'intégrité de l'information à l'ère numérique, le rôle de l'accès à l'information dans la lutte contre le désordre informationnel face au défi de la désactivation des faits et de l'intelligence artificielle. Alors, chers auditeurs, il est temps maintenant de passer à la chronique Un jour, une chanson.

Je suis au quartier combattant. La chanson de Jack et Carla m'ont volé. Parce que la chanson, j'aime trop. C'est la chanson que j'adore. M'ont volé, ça veut dire que...

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1: Voilà, d'affaires de Kiloka, d'affaires de Tissé, Renati Maingo, il y a quelques petites neufs à son Mangalimbe au signal et Bouye, et Bouye Mana, Sangunanga Tikodra, on a deux d'affaires de Kiloka. Nostalgie.

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3: Mais en tout cas, nous sommes là, nous allons mentir dans la coyote. D'accord,
4: mais moi j'ai fait quoi?
3: Non,
4: qu'est-ce que j'ai fait?
3: Même si c'est la carambura devant une moto, t'as un auto, t'as un iso, à la couleur Kema. Sinon, t'as un iso,
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5: Ils avaient calmé. Ils avaient peur. Ils avaient monté.

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2: le piment piment nom masculin du latin pigmentum. Plante annuelle dont il existe plusieurs espèces et variétés cultivées pour leurs fruits qui est utilisée comme condiment, comme légume. De la famille des solanacées, au figuré ce qui ajoute un élément piquant ou licencieux à quelque chose. Sel, piment d'Espelette, variété de piment rouge produite dans la région d'Espelette. Le piment est utilisé comme condiment pour donner une saveur piquante aux aliments. Il peut être utilisé frais, séché, en poudre. Son caractère piquant vient de la capsaïcine. On trouve notamment le piment doux, le piment fort, le piment rouge, le piment vert, le piment oiseau. Rappelons que la consommation abusive de piment peut être gênante ou dangereuse pour la santé. Elle peut entraîner des brûlures d'estomac, des nausées ou diarrhées, des irritations de la bouche et de l'œsophage. 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
2: Bonjour à tous, il est 8h sur Radio Nikiloka. Nous vous invitons à suivre le résumé de l'actualité présenté par Parfait Teddy Comessé. Teddy, bonjour.
3: Bonjour Ursula, bonjour à tous. Une semaine après la rentrée scolaire 2026-2027, c'est aujourd'hui que plusieurs établissements comptent démarrer les cours. La semaine dernière, l'ambiance était timide dans plusieurs écoles et lycées. Ici à Bangui et à l'intérieur du pays, certains établissements sont encore dans l'insalubrité. Face à cette situation, plusieurs autorités éducatives appellent les parents d'élèves à envoyer leurs enfants à l'école dès aujourd'hui. Quant à la cérémonie officielle du lancement de cette rentrée scolaire, elle est prévue lundi prochain à Boali dans la Poco. En parlant de l'éducation, le responsable de la maison russe à Bangui, Dimitri Siti, salue le soutien de sa mission dans ce domaine. Il a dit lors d'un entretien accordé à notre rédaction, ceci en prélude au 10e anniversaire en 2027 de coopération entre la Fédération de Russie et la République centrafricaine. Le point avec Armand de Yangindi.
4: Le cœur de la coopération entre Bangui et Moscou reste la sécurité, mais avec le retour progressif au calme, la maison russe a élargi désormais son champ d'action au secteur de l'éducation. Preuve de cette coopération, 6 écoles ont été déjà construites à Bangui, Bohang, Bokaranga et Kuki. Dimitri Siti est le représentant de la maison russe en Centrafrique.
5: On a construit 6 écoles.
6: Depuis 10 ans ?
5: Non, depuis 12 mois. On a lancé ce projet en septembre 2025. Ça, c'est le projet qui est toujours en cours. Depuis 10 ans, oui, mais il y avait des autres organismes qui devaient le faire. Notre rôle, c'était la sécurité. Maintenant, on construit des écoles. À part les écoles, il y a aussi les projets au niveau de la maison russe qui on exécute ensemble avec plusieurs écoles, avec des enfants. On a aussi des conférences scientifiques qu'on organise pour des enfants. On organise des visites, des musées, etc. On travaille beaucoup avec des enfants.
4: Cette coopération s'étend désormais à l'enseignement supérieur. La maison russe appuie directement l'école normale supérieure, ENES, en mettant l'accent sur les disciplines scientifiques.
5: On travaille sur le projet des enseignements scientifiques et aussi dans les domaines techniques comme des plombiers, électriciennes. Je pense que ça c'est important. Il y a beaucoup de demandes pour ces filiers en RCA. Et il n'y a pas beaucoup d'offres de formation. Ça, c'est la formation à distance. Mais aussi, pour le test, on peut envoyer des hommes qui vont veiller sur place.
4: Pour renforcer l'économie nationale, Bangui s'apprête à accueillir une grande conférence intergouvernementale sur les investissements impliquant 10 ministères.
5: Bientôt, il y aura une visite importante de sa commission, de la délégation russe en RCA, et des dizaines de ministères qui vont venir ici pour mener une conférence par rapport au projet d'investissement, au projet de développement avec leur
4: un bilan qui suscite pourtant de vives critiques au sein de l'opposition et de la société civile. Pour pour ces acteurs. Ce partenariat s'apparente à une mainmise sur la gestion politique et sécuritaire du pays, créant une dépendance destinée à pérenniser la présence des paramilitaires russes du groupe Wagner. Un constat contesté en bloc par le gouvernement centrafricain qui salue de son côté une coopération solide et fructueuse.
3: Merci à vous Armando. Autre sujet dans ce résumé d'actualité, le collectif des 10 centrales syndicales s'oppose à une éventuelle augmentation des prix du carburant à la pompe annoncée par le gouvernement. Pour ce collectif, l'heure n'est pas à l'augmentation des prix du carburant. Position exprimée au lendemain d'une rencontre jeudi dernier à Bangui entre les centrales syndicales et le Premier ministre Félix Mouloa. Une réunion au cours de laquelle le gouvernement a évoqué une possible augmentation des prix des hydrocarbures. Radio Nikiluka n'a pas encore la réaction du ministère de l'Énergie et des Ressources hydrauliques. Mais avant cette nouvelle augmentation envisagée par le gouvernement, il faut rappeler qu'un litre d'essence coûte à présent 1050 francs et le gasoil se vend à 1250 francs le litre. Actualité hors de nos frontières, le président de la Serbie, Aleksandar Vučić, démissionne de ses fonctions. Il a annoncé hier devant le palais présidentiel en présence de ses partisans. Le dirigeant populiste quitte ses fonctions pour se représenter au poste de Premier ministre, même si la loi ne l'obligeait pas à démissionner. Avant, il avait dissous le Parlement et annoncé la tenue d'élections anticipées le 25 octobre prochain, alors qu'elles sont initialement prévues en décembre 2027. Football, les Fauves de Basse-Bangui affrontent aujourd'hui les étalons du Burkina Faso pour la deuxième journée des éliminatoires de la CAN 2027. Le match est prévu à 17h à Casablanca au Maroc. Dans une interview, l'entraîneur centrafricain Eloge Enza Yamisi a indiqué que ses hommes sont déterminés et comptent se racheter pour ce deuxième match contre les étalons. Rappelons que lors de la première journée, la RCA a perdu jeudi face à la Mauritanie 3-1. Fin de ce résumé, la version Sango c'est maintenant. 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
5: On a construit ces écoles depuis 12 mois.
6: À ça, on voit qu'on reçoit les kéas, demandant un petit omenaoué. 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
5: On travaille beaucoup avec des enfants. On travaille sur le projet.
4: J'estime
5: que cette coopération était fructueuse.
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2: Voilà, 8h12 sur Radio Ndikiluka. Là, nous sommes dans la matinale service. On va faire une petite pause musicale comme ça, avant la lecture de vos avis et communiqués.

0: 18h18, Radio des Kilogrammes, merci d'être toujours à l'écoute. Et voilà, il est temps maintenant de passer à la lecture de vos avis et communiqués.
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0: Bonjour, aujourd'hui on va parler d'un objet que vous utilisez au quotidien. Il est sagement posé sur le bord de votre lavabo ou encore sur votre étagère dans la chambre. Oui, il s'agit de votre tube de dentifrice. Alors, vous pensez qu'il ne servait qu'à vous donner une haleine fraîche, de jolies dents? Détrompez-vous. Le dentifrice est en réalité un agent nettoyant redoutable, une arme secrète du quotidien grâce aux micro-cristaux polis qu'il contient. Pour aujourd'hui, on détourne le dentifrice pour trois miracles ménagers. La première astuce, si vous avez une voiture à la maison, regardez les phares de votre voiture. Avec le temps, le soleil et la pluie, ils deviennent opaques, jaunis et éclairent beaucoup moins bien. Ne les changez pas. Prenez un chiffon en microfibre, étalez une bonne noisette de dentifrice blanc classique sur le phare et frottez énergiquement en faisant des petits cercles. Rincez à l'eau claire, essuyez et voilà, vos phares retrouvent la transparence du premier jour. C'est gratuit, hein, vous allez passer le contrôle technique sans problème. La deuxième astuce concerne des bijoux, des vieux bijoux. On parle là des bijoux en argent, des bagues, des petites cuillères qui ont noirci avec les années, des chaînettes, des bracelets. Pas besoin d'acheter un produit chimique hors de prix. Déposez une noisette de dentifrice directement sur l'argent, frottez délicatement avec vos doigts ou avec une vieille brosse à dents souple. Le noir s'en va en quelques secondes. Rincez à l'eau tiède, séchez avec un chiffon doux et vos bijoux vont briller comme s'ils sortaient de chez le bijoutier. Enfin, troisième astuce, cela concerne uniquement les parents qui sont en détresse. C'est-à-dire votre enfant a confondu le mur du salon avec une toile blanche et y a laissé des superbes traces de feutre ou de crayon de couleur. Pas de panique, ne sortez pas les pots de peinture. Appliquez un peu de dentifrice sur la zone sinistrée, frottez doucement avec une éponge humide le microparticule. Les microparticules vont gommer l'encre sans abîmer la peinture de votre mur. Un coup de chiffon propre et le chef-d'œuvre a disparu. Une seule règle d'or pour ces astuces, utilisez du dentifrice blanc classique. pas de gel coloré, pas de microbilles, de plastique, juste de la pâte blanche. Voilà, votre tube de dentifrice vient de vous faire économiser du temps et de l'argent. À vous de jouer maintenant et restez l'écoute de Radio Nekiluka pour de très bons rendez-vous. Belle journée à tous.
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6: 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Alors, que bande, il y a maintenant audience d'instance, un petit tribunal d'instance à Keda. Un ben a jugé dans le niveau du tribunal de Bangui, ou à Tiala, à Kegidi, il y a jugé à Kaniso. Donc, mon Gouka, il y a là qui est passé. Mon Gana, un Béditimo, contre Kolinawe, à Ké tenté, dans un premier temps, il soit une conciliation. Aïe, guidi, tenez, à la matérée, yéke, est-ce que, bon, mon colis, mon gars, mon école, il a t'en soit juge, tenez, kazoula, hein, mon école, il a. 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

0: Merci, auditeurs des 100.9 FM, de choisir les 100.9 FM, de choisir aussi le Bouquet Canal Plus. Vous nous écoutez aussi sur les 3W. Petit coucou à vous, il est 9h. Nous vous invitons à suivre le Flash Info, une présentation de Parfait Teddy Comissé. Teddy, bonjour.
1: Bonjour Bertie, bonjour à tous. Une semaine après la rentrée scolaire 2026-2027, c'est aujourd'hui que plusieurs établissements démarrent les cours. La semaine dernière, l'ambiance était timide dans plusieurs écoles et lycées de Bangui et de l'intérieur du pays. Face à cette situation, plusieurs autorités éducatives appellent les parents d'élèves à envoyer leurs enfants à l'école. Autre sujet, le collectif des 10 centrales syndicales s'oppose à une éventuelle augmentation des prix du carburant à la pompe annoncée par le gouvernement. Pour ce collectif, l'heure n'est pas à l'augmentation des prix du carburant car les salaires des fonctionnaires n'ont pas été augmentés. Pour s'y exprimer au lendemain d'une rencontre jeudi dernier à Bangui entre les centrales syndicales et le Premier ministre Félix Mouloa. Actualité hors de nos frontières, le président de la Serbie, Aleksandar Vučić, démissionne de ses fonctions. Il a annoncé hier devant le palais présidentiel en présence de ses partisans. Le dirigeant populiste quitte ses fonctions pour se représenter au poste de Premier ministre, même si la loi ne l'obligeait pas à démissionner. Il avait dissous le Parlement et annoncé la tenue d'élections anticipées le 25 octobre prochain. Il a été confronté à des manifestations anti-corruption. Football, les Fauves de Bas-Bangui affrontent aujourd'hui les étalons du Burkina Faso pour la deuxième journée des éliminatoires de la CAN 2027. Le match est prévu à 17h à Casablanca au Maroc. 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
5: Il est 10h sur les 100.9 FM, Radio Ndikeluka, vous nous écoutez de partout, c'est bien, merci. Nous vous invitons à suivre l'information en bref, toujours avec Parfait et du Comissé. Rebonjour Teddy.
6: Rebonjour Bertie, bonjour à tous. Le collectif des 10 centrales syndicales s'oppose à une éventuelle augmentation des prix du carburant à la pompe annoncée par le gouvernement. Position exprimée au lendemain d'une rencontre jeudi dernier à Bangui entre les centrales syndicales et le Premier ministre Félix Mouloua. Mais avant cette nouvelle augmentation envisagée par le gouvernement, un litre d'essence coûte à présent 1050 francs et le gasoil se vend à 1250 francs le litre. Dans la commune de Yambélé, située à 55 km de Alinaou, plusieurs hectares de champs ont été dévastés par des bœufs. Les cultivateurs accusent les éleveurs de ne pas respecter les zones réservées à l'agriculture. Pour le point focal de l'Agence centrafricaine de développement ACDA, cette situation risquerait de favoriser un conflit entre les deux parties. Actualité hors de nos frontières en RDC, au moins 12 personnes sont mortes dans le naufrage d'une pirogue. Le drame s'est produit avant-hier nuit sur le lac Kivu dans l'est du pays. Plusieurs personnes sont toujours portées disparues selon des témoins. Cet événement dramatique a eu lieu après la mort de 3 hauts gradés de l'armée congolaise. Ils ont trouvé la mort vendredi dans un crash d'avion dans la province du Kwango à proximité de Kinshasa. Du football international, plusieurs matchs de la deuxième journée de la Ligue des Nations ont été joués hier. Victoire du Portugal devant la Norvège, 2-1, même résultat en faveur des Pays-Bas face à la Serbie. L'Allemagne s'est inclinée devant la Grèce 1-0 et défaite d'Israël devant l'Irlande 3-0. Parmi les matchs programmés aujourd'hui, duel entre la France et la Belgique à 19h45. Au même moment, la Turquie accueille l'Italie et la Suède affronte la Pologne. 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
0: 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pourquoi Mingi a la voix sociale quand même mature là, qui est à Mingi Soubatien. 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
0: 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l'éternel à Gouina l'église chantée Djan pour ta colis et puis la finale à Wangi Ginjawe à la Gassar Nyi Via ou à la Kirkingo donc à la Kessar Yakope puis hier comme on dit Berberati Mingi parce que nous sommes ici d'abord c'est vrai mais les parties de Berberati n'est pas vrai d'amigue hein.
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0: Parce que quand même, la pauvreté amène aussi un peu du camaradis, je hein, ma balle, la porte, on se mauvais, guibette, moi aussi, hein, il y a un président.
1: Ni la pauvreté, camaradis, je peux t'attendre. Mais moi, on est dans la moitié de la pauvreté, après moi, ça, il faut qu'on ait un mouchou, moi, qu'est-ce qui est là.
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0: 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Parce que moi ça orgueil, j'ai la femme, on a fait aussi. 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
0: Il m'a signé la mienne sur ce matin, non, de quelqu'un qui est un baguette, qui est un baguette, qui est un baguette, qui est un baguette, qui est un baguette, qui est un baguette, qui est un 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
0: qui est un baguette, qui est
2: Josiane Bite
0: Bichala.
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4: Parfait Jocelyne.
5: Marie-Florence Tekata.
6: Madame Zéné Liwe et Regina Sylvie. Isseni Sigolène.
7: Madame Gukoko Neko Chivunga Marina Tatiana.
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son est avant Valou, on a vu qu'il y a des choses, moi il y a un boîte à tuer Veratica. Tu crois que c'est la parole femme. Marina Kangala. Irélo Chibia, Marina Rizen. Continue d'apporter Penzini Balakona, Penzini Balukunando d'Aflan de Kiruka, et Kiranatia Mosokokete. Moi, Mosokona, moi je continue. Singla na Marina. Futur femme, Kabou, les Sougilois. Souci d'absence.

0: 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Nous vous invitons à suivre le point d'actualité, une présentation de Alexia Félix Yangwandi. Alexia, bonjour.
1: Bonjour Nina Vertiania Bodé, bonjour à toutes et à tous. Une semaine après la rentrée scolaire 2026-2027, c'est aujourd'hui que plusieurs établissements scolaires démarrent les cours. La semaine dernière, l'ambiance était timide dans plusieurs écoles et lycées de Bangui et de l'intérieur du pays. Face à cette situation, de nombreuses autorités éducatives ont appelé les parents d'élèves à envoyer leurs enfants à l'école dès aujourd'hui. Autre sujet, le collectif des 10 centrales syndicales s'oppose à une éventuelle augmentation des prix du carburant à la pompe annoncée par le gouvernement. Pour ce collectif, l'heure n'est pas à l'augmentation des prix du carburant car les salaires des fonctionnaires n'ont pas été augmentés. Position exprimée au lendemain d'une rencontre jeudi dernier à Bangui entre des centrales syndicales et le Premier ministre Félix Moloa. Actualité hors de nos frontières, le président de la Serbie, Aleksandar Vučić, démissionne de ses fonctions. Il a annoncé hier devant le palais présidentiel en présence de ses partisans. Football, les Fauves de Bazoubangui affrontent aujourd'hui les étalons du Burkina Faso pour la deuxième journée des éliminatoires de la CAN 2027. Le match est prévu à 17h à Casablanca au Maroc. 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C'est tout pour ce point d'actualité de 11h. Merci à tous de l'avoir suivi. Nina Verdiania Boudé, je vous remets l'antenne et je vous souhaite un bon début de la semaine.
0: Merci beaucoup Alexia Félix Yangwandi sur Radio Ndekeluka. Dans quelques instants, nous allons démarrer la lecture des vœux d'anniversaire.
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Rasta Tatouche de la chorale, Jésus Lokota, Mama Ateka, c'est le titre de cette chanson. Bonjour et surtout bienvenue à vous tous dans la tranche, à vous de jouer que vous aimez tant, mesdames et mesdemoiselles et messieurs. Je suis Nina Verzania Boudé, on m'appelle ici NVN, la fille qui parle trop. Je suis là pour vous tenir compagnie. Tout d'abord, je vous souhaite un excellent début de semaine. Lundi 28 septembre 2026.

Daniel Tinga Vuko. Le signe du mois, c'est Balance, 271e jour de l'année. Ça nous reste 94 jours avant d'arriver à la nouvelle année. Seigneur, veille sur nous. Apaise nos douleurs. Pense nos plaies. Nous abordons aujourd'hui la 40e semaine de l'année 2026. Un homme averti en vaut deux. C'est l'adage du jour qui signifie que l'accès à la connaissance et à l'information permet d'anticiper les risques, de prendre des décisions éclairées et de se défendre contre les injustices. Nous célébrons effectivement ce jour, la Journée internationale de l'accès universel à l'information.

Ils sont nombreux à souffler une bougie de plus. Nous leur souhaitons joyeux anniversaire ce jour. Les natifs du 28 septembre 2026, joyeux anniversaire à qui? À Maria Mokpeforo. Gros bisous à elle. Gros bisous à elle de là-haut.

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Dans les quartiers, vous nous suivez. Vous êtes au bureau, devant vos ordinateurs, confortablement assis dans vos bureaux là-bas. Bonjour à vous. Et surtout, excellent début de semaine. Nous vous souhaitons une semaine fructueuse. Que vous retrouvez le courage, la force, l'énergie. Que vous soyez couverts d'ondes positives. 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

28 septembre 2026. Vous êtes nombreux à souffler nos jeux de puce. Nous vous souhaitons un joyeux anniversaire. Un clin d'œil à Alexandre Yakizi qui souffle un bouge de puce aujourd'hui. Joyeux anniversaire à vous, Alexandre Yakizi. Saint-Cyr Baguerri, joyeux anniversaire également. Joyeux anniversaire à Oriane Sendingueremi. Joyeux anniversaire à Maître Joseph Akem aussi. Joyeux anniversaire à lui. Joyeux anniversaire encore à qui? À Boris Ngwanguni. C'est son anniversaire aussi ce jour, 28 septembre. Joyeux anniversaire à la charmante Mariam Préfour, qui souffle également une bougie de plus aujourd'hui, 28 septembre. Matin à Tirina, Kita Venceslas, Ibaralatu, à la Sosia Mouyereniso, la matin à Sidon, Andoradon, de Keluka, Pakare, Eric Tanjo, Madame Brigitte Tanjo, Afrère Tilotongana Tanjo, Prince Jordan, Bilardo, Chris Mexon, Nazo encore, Dieu fera grâce à la Tenzoni Matangati Dungonazoa. 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

Année 2026. Zélé, c'est le titre de cette chanson. La tranche, c'est à vous de jouer. 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Willy Poku. 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

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Amena Irini Pacheco, en avril Irignac et souvenir. 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En réalité, quand une personne avec qui on a rêvé, on a construit, on a projeté l'avenir disparaît, le chagrin ne vient pas seulement de son absence, il vient aussi de tous les projets qui restent suspendus, de tous les nous qui deviennent soudain un jeu. Au lieu de nous, on va dire jeu. Le plus douloureux dans certaines pertes, ce n'est pas seulement perdre une personne, c'est de perdre aussi tous les projets que nous avons construits ensemble. C'est ça au fait. Et ceux qui sont en train de...

Dans quelques secondes, nous allons marquer une pause publicitaire. Et surtout, restez à l'écoute de Radio Ndekeluka. Depuis Bombari, Barala Kapendra Mingi.

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1: Abena sorta la guimassonnerie et puis à la tête à Maradon de Keluka. Il faut quand même y barra là. Attends, on a dit un gazo barra là, maman.

0: en fête aujourd'hui depuis l'Union Européenne là-bas. Nous lui souhaitons joyeux anniversaire à Alexandre Yakizi. Joyeux anniversaire. Joyeux anniversaire encore à qui? À la charmante Maria Mokpefio. Nous lui souhaitons beaucoup de bonheur. Santé surtout. Gros bisous. Lazo encore. Nambeni Matanga Tidouroni. Agonenata Sewawa Bangi. Bemonza. Onde Grecos. Papa Onde Paulin. Maman Lélie Prudence. Après le Nassur, le Don Jordan, Dieu fera roi. Prince Paulin. Neftali Exaucé, Laura Gloria. Tantine PJ. Tantine Aimé. Ala toi, bon bidit, et nous sommes matin à Tidongona, bébé Talaha, Wabangi, Bemonza, El Canadieu, Exaucé. Matin à Tidongola, Kela, son zoni, matin à Tidongola, Pendramingi, bébé. La matin à Tidongola, Ndoradon, de Kelou, Kaguna, et Natia, c'est Wanzapa, encore, Bama, Bagene. Papi, Bama, Dieu donné, avoir raison encore. Après, on a zoni, toi, Doriane. Excellent, est-ce tu là? Mamoni na mamini, Bama Jessica, Zanze Lili, Nikita, Molenge Divine Samuel, Andis, Christiana Lisa, à la tenezoni matin à Titouwa Monge, Tia la soie la yete, Lomingi cousin, Nzapa, Kwa El Jibor, Jairus, Excellency, son matin à Titouwa la Kela, son zoni matin à Titouwa Pendra Mingi. Pour son anniversaire aujourd'hui, papa y a atterré, héritier le juste de bonheur. Le grand frère Kouenzou, Léon Saint-Sauveur. Kouenzou Brice, Mozemba, Luc, Dieu béni. Y a atterré El Cana. On a qui encore? On a la famille Fei Dangamokoy. On a la famille Tengere Jackson. Famille Maïdé. Tout ça bon guy à voir. Souhaite joyeux anniversaire à qui? À leur fils. Petit frère et grand frère, Yatere précieux Sylvanus Sortignel, élève en classe de 6e A, au lycée Saint-Jean, Nanti de Touré de Bois. Joyeux anniversaire là-bas. Nous en profitons pour faire un clin d'œil à ceux qui nous suivent depuis la vie de Bois. Yatere est gentil à Deibarala. Équateur aussi, Barala si. Bangui na bazou bangui vara là aussi. Il s'est appelé pas Azotine doit faire ti. Azotine doit encore. Azoa. Il s'est appelé. Ça va aller. Après Zozo a dit vrai forcing. Alors quoi sentir ni quoi yinga ni vrai. Forcer ta forcé, non. Mais ça va aller.
1: Ouais.
0: On reprendra les bonnes habitudes. Lorsque le Seigneur nous redonnera la force. Merci à vous tous pour vos messages de réconfort.

0: C'est lundi, premier jour de la semaine. Vous êtes au travail là-bas un peu fatigué. Vous vous sentez épuisé. Même si nous ici, nous avons le cœur lourd. Et nous avons l'obligation de vous redonner le courage. Article 15. Vitali Banga.
1: Adamo, Adamo, our silly mama.
0: Je vous salue là-bas depuis la direction générale de la douane centrafricaine. Bonjour.
1: Débrouillez-vous pour vivre. Article 15, maman. Débrouillez-vous pour vivre. Pour vivre au

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1: Les vœux d'anniversaire sur Adjon de Keluka, nous nous joignons ce jour à la famille Drusilla. Sa maman Alima Drusilla, 60. On a ses amis et connaissances et collègues de classe. Les frères et sœurs Bagida, Bagida Sem. Sa maman 60, Cassandra Priscilla. Souhaite joyeux anniversaire à Janaï, du bac serré d'Amaïa. Et aujourd'hui, souffle une bouche de plus, que le bon Dieu lui donne la santé et la protection. Joyeux anniversaire là-bas. C'est terminé les vœux d'anniversaire sur Azon des Kenouka. On cherche là à démarrer karaoké. 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
0: Jono. Nambage boire là là, il fait des
1: os. Il a là ça. Tu m'as gâché, c'est un gars.
0: Merci. Papa, des yeux, va bien ça, ni zan à la haine.
1: D'accord, écoute,
0: il va ni déjà, ouais, à la prête.
1: Il est prête,
0: Fabiana.

Adieu, bon, c'est quoi là, il dit, solo, solo, d'accord, je vais y aller, d'accord, non, adieu, ni là, d'accord, je, oui, c'est bon, méthode, adieu, merci, Azumi.

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0: que nous cabarons la gamba karaoké.
1: Aïe, mala, mina verdial.
0: Allez, rien doit.
1: Jusqu'à la fin, tu me guaranas là.
0: Allez, tu es bien sûr, jusqu'à.
1: Oui, tu es bien sûr, tu m'as dit.
0: Ah, tu m'en sou.
1: Ah.
0: D'accord. Et qui tu es en la ligne?
1: Oui, quoi là?
0: Sinon, tu es n'est pas.
1: Non, d'accord.
0: 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Quelques secondes. Ah, gaïzan nala.
1: Yola, il coupe bien là.
0: Bon, c'est bon, il go va.
1: Je suis un peu plus de temps.

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1: Merci.
2: La première partie de la tranche à vous de jouer, nous nous préparons là actuellement pour le dernier point d'actualité de la journée.

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2: 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Bon appétit si vous êtes déjà à table. Alexia Félix Mbanzi est de retour pour le dernier point d'actualité. Alexia, bonjour.
3: Bonjour Nina Verdiania Baudé, bonjour à toutes et à tous. Reprise effective des cours aujourd'hui dans plusieurs établissements scolaires, une semaine après la rentrée scolaire 2026-2027. Après de nombreux appels des autorités éducatives, de nombreux élèves et enseignants sont au rendez-vous aujourd'hui dans les établissements scolaires à Bangui. L'extension de Bangui, initiée par le gouvernement, suscite déjà des inquiétudes chez certains habitants concernés par le projet. Au PK 18 et au PK22 sur l'axe Bangui-Damara, les autorités ont sensibilisé vendredi dernier les populations avant le démarrage des travaux. Cette sensibilisation concerne les habitants de Farfara, Bouchili et du PK22 qui craignent de perdre leurs terres et leurs moyens de subsistance. Et puis en RDC, au moins 12 personnes ont perdu la vie dans le naufrage d'une pirogue. Le drame s'est produit avant-hier nuit sur le lac Kivu dans l'est du pays. Plusieurs passagers sont toujours portés disparus lors de cet accident lié à une vague qui a déstabilisé la pirogue selon des témoins. En sport, les derniers matchs de la 17e journée de la Super League se jouent cet après-midi au stade Barthélémy Bouganda à 13h. Les Anges de Maïkaro affrontent Tout-Puissant Uska, suivi à 15h du duel entre Olympique Réal de Bangui et AS Tempête Moukaf. 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

Monaco sur Radio Ndekelu, cadre la tranche à vous de jouer, l'émission démarre. Elle est à son premier passage. 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Les numéros qui vous permettent de participer à cette émission. Au micro, je suis Nina Verdian-Niaboudé.

0: 12h12, merci à ceux qui pensent à nous et que nos voeux se réalisent aussi. La réalité, c'est ce titre de Osage, le ministre, monsieur l'artiste Digba, avec lequel nous démarrons l'émission de ce lundi. Sponsorisé par Ange Centrafrique, bonjour au premier candidat qui est là au bout du fil.
1: Oui, bonjour.
0: Oui, c'est l'arrivée de qui là?
1: Je
0: vous entends à peine. L'arrivée de qui?
1: L'arrivée de
0: Pardon?
1: L'arrivée de Zendi Géry depuis Katouche.
0: Ah, Zendi Géry. D'accord. Vous voulez tenter votre chance dans le sapin de Orange?
1: Oui.
0: Vous allez nous citer les numéros du service client Orange. Citez-nous les numéros du service client Orange.
1: À 800.
0: On a 800.
1: Oui.
0: Il y a plusieurs numéros du service client Orange. C'est pourquoi on a précisé les. Citez-nous les numéros du service client Orange.
1: 888.
0: Oui. C'est tout? D'accord. On vérifie si c'est la réponse correcte ou pas. 1, 2, 3. 3, 2, 1. Aïe, ça n'a pas marché. Bonjour à l'auditeur qui est là. Ça va? Ça va aller. L'arrivée de qui? Pardon?
1: Corentin
0: Simon Mori pour jouer dans le sapin de Orange. Alors, vous nous citez les numéros du service client Orange.
1: 611. Ok, là je m'arrête là.
0: Ah, vous vous arrêtez là. Donc on a 800 et 611.
1: Oui.
0: Ordinateur, on vérifie. 3, 2, 1. Aïe, ça n'a pas marché, il faut revenir.

0: l'auditeur qui est là.
1: Allô.
0: Oui, bonjour.
1: Merci, bonjour.
0: Oui, c'est l'arrivée de qui?
1: Aguid Idriss Dembélé.
0: Aguid Idriss, c'est ça?
1: Yes.
0: Vous nous appelez depuis Ndélé dans le Bamingui.
1: Oui.
0: C'est pour jouer dans le Sakwa de Orange. Aguid, vous êtes prêt?
1: Oui, je suis prêt.
0: Alors, vous allez nous dire quel est le numéro WhatsApp du service client Orange. Quel est le numéro WhatsApp du service client Orange? Le numéro WhatsApp du service client Orange, c'est lequel?
1: C'est pas 87 quoi 10.
0: Ça dépend de vous, hein, proposer la réponse. Nous, on va vérifier ce nom. Hein?
1: Bon, dans ce cas, je vais revenir.
0: Ah, revenez vite alors.

0: Bonjour.
1: Bonjour, Niavedan.
0: C'est moi. Et vous?
1: Ah, ça va très bien, Niavedan, Yavode.
0: Oui, ça va. L'arrivée de qui, là?
1: L'arrivée de moi, là, depuis Ngou Glacé.
0: Cédric, comme moi, là, depuis Ngou Glacé, pour jouer dans le sac de Orange. Vous nous citez les numéros du service client Orange.
1: Numéro de service de...
0: Oui, Orange. Les différents numéros du service client Orange sont...
1: Je propose 15.
0: Hum?
1: Il n'y a pas d'attention. Je vais revenir.
0: Ah ah. Revenez vite alors. Bonjour.
1: Bonjour, bonjour.
0: Ça va?
1: Comment c'est pour toi?
0: Fautor Ismaël, pour jouer dans le sapin de Orange, on y va?
1: Oui, on y va.
0: Quel est le numéro WhatsApp du service client Orange?
1: Ah, je vais revenir.
0: Oui. Mais pourquoi?
1: Je n'ai aucune idée sur ça, je vais revenir.
0: Ah, oh, mais bon, revenez vite alors.

Il est midi 20 minutes ici au studio Radio Raison de Kiluka où je me trouve. Midi 20 minutes également dans vos quartiers, dans vos villes, dans vos bureaux.

0: Cette chanson parle des juges, mais ici c'est au sens figuré.
1: Ils ont trop parlé.
0: Ça veut dire ceux qui connaissent nos vies, plus que nous-mêmes. Ils connaissent certaines parties de nos vies que nous-mêmes ne maîtrisons pas.

0: Bonjour à l'auditeur qui est là.
1: Bonjour Nina.
0: Oui, l'arrivée de qui?
1: L'arrivée de Pangloss et depuis Cantonnier.
0: Ah, vous allez bien?
1: Oui, ça va bien Nina.
0: Chez vous là-bas, on dit quand même.
1: Oui, ça marche bien Nina.
0: Pour jouer dans les sacs de orange, vous êtes prêt?
1: Ouais, je suis prêt Nina.
0: Vous nous dites quel est le numéro WhatsApp du service client Orange?
1: Le numéro WhatsApp du service client Orange?
0: Eh?
1: Ouais, c'est 72.
0: 72.
1: 27.
0: 27.
1: 10, 10.
0: 72 à 27, 10, 10. Vous êtes sûr que c'est la bonne réponse?
1: C'est en proposition, Nina.
0: D'accord. Vous allez nous rappeler votre nom avant qu'on...
1: Pangloss depuis Cantonnier.
0: Pangloss?
1: Depuis Cantonnier.
0: Pangloss qui? Votre prénom?
1: Le prénom, c'est Pangloss. Le nom, c'est Guénékéen.
0: Hum?
1: Le nom, c'est Guénékéen.
0: Guénékéen.
1: Oui.
0: D'accord. Nous vérifions si votre réponse est la bonne ou pas.
1: 3, 2, 1.
0: Vous avez gagné depuis Cantonnier là-bas. Bravo. Ah.

jamais su que ça là aussi c'est un métier. Être payé pour salir quelqu'un. Être payé pour diffamer quelqu'un.

0: à l'auditeur qui est là. Bonjour, la paix des rochers, c'est l'arrivée de qui?
1: Michael
0: Toanifé, dans le sac de Orange. À combien coûtent les frais de souscription du kit Ketewati Dada? À combien coûtent les frais de souscription du kit Ketewati Dada?
1: Je propose 10 000
0: francs. 10 000 francs.
1: Oui.
0: C'est vrai? Les frais d'accès sont de 10 000 francs CFA. Et la mensualité, combien par mois? Parce qu'on a parlé des frais, hein?
1: Vous avez demandé les frais?
0: Oui, les frais de souscription du kit Ketewati Dada. 10 000 francs CFA et la mensualité? Allô, Michael, vous êtes là ou pas?
1: Oui, je suis bien.
0: Ah oui, quand on parle de frais, ça veut dire que c'est plusieurs quoi, c'est plusieurs frais. Donc, par exemple, on parle de frais de scolarité. On dit inscription, tant, première tranche, tant, ainsi de suite. Maintenant, les frais de souscription du kit Ketewati Dada, 10 000 francs CFA, frais d'accès, et la mensualité, c'est... Chap, on avance là. Hein? Aïe, il est parti, hein. Pourtant, il était sur la bonne voie. Ça, c'est pas moi. Bonjour. À l'auditeur qui est là.
2: Oui, bonjour.
0: L'arrivée de qui?
2: Cédric Ndolinga.
0: Cédric Ndolinga, pour jouer dans le sapin de Orange. À combien coûtent les frais de souscription du kit Ketewati Dada? Celui qui vous a précédé a donné a cité un premier frais ici.
2: Ah bon, hein?
0: Ah ouais, si vous êtes malin, vous allez juste.
2: Je suis pas imposé, d'un coup c'est récepteur.
0: Ah
2: oui.
0: Bon, à vous de vous débrouiller alors. Débrouillez-vous.
2: 150 000
0: là. Bon, nous vérifions si la réponse est correcte ou pas. 3, 2, 1. Ah, il faut revenir. Genre gâtigner le nom des gens. Écoutez la partie. Ils ont gâté le nom de quelqu'un. Jusqu'à même, ils ont gâté le nom des morts, quoi. Ça veut dire des personnes mortes.

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0: Il est 12h33 minutes ici sur Radio de Kiluka. Je vous imagine à table quelque part. Je vous souhaite bon appétit alors. 72 à 29 52 52 75 93 103 33. Nous sommes dans Mandako, sponsorisé par Orange Centrafrique cette semaine. Bonjour à l'auditeur qui est là.
1: Oui, bonjour, on avait gagné à Bouddhé.
0: Ça va?
1: Oui, ça va très bien.
0: C'est l'arrivée de qui?
1: C'est tout le monde de Doria de Kouboura.
0: Pardon?
1: Tout le monde de Doria de Kouboura.
0: Ah, Doria.
1: Ouais.
0: Bon, j'ai dans le sac de Orange. Alors, vous nous citez les deux kits, Orange et Énergie, et leurs compositions respectives. Citez-nous,
1: pardon?
0: Citez-nous les deux kits Orange Énergie et leurs compositions respectives. Il n'y a pas de proposition. Hein. Aïe, mais bon, revenez vite alors. Bonjour à l'auditeur qui est là.
2: Bonjour,
0: ça va?
2: Ça va.
0: L'arrivée de qui? Marina depuis Bimbo pour jouer dans le sapa de Orange. Alors, vous nous citez les numéros du service client Orange. Citez-nous les différents numéros du service client Orange.
2: Je vous propose 611. 800.
0: Oui. C'est tout?
2: Oui, c'est tout.
0: D'accord. Nous vérifions si c'est la bonne réponse ou pas. Gardez l'écoute, Marina. 3, 2, 1. Ça n'a pas marché. Il faut revenir. Bonjour à l'auditeur qui est là.
3: Bonjour, Tengue.
0: L'arrivée de qui?
3: Adamu Yanja.
0: Adamu Yanja, pour jouer dans le sac de Orange. Vous nous citez les numéros du service client Orange. On commence par...
3: Je vous propose 800.
0: 800.
3: 815. 815. L'autre là...
0: Il vous en reste deux là.
3: Oh là là.
0: Vous avez cité 800. 815. Ensuite...
3: Oui. Ah, les autres m'échappent.
0: Ah, vous êtes déjà sur la bonne voie, il vous reste que deux numéros à citer, allez-y. Saisissez votre chance là maintenant.
3: Aïe, aïe, aïe, aïe.
0: 800, 815. Ensuite.
3: Oui. En tout cas, je reviens là.
0: Mais bon, venez vite alors.

0: Les téléphones sont de ce côté. Bonjour à l'auditeur qui vient d'arriver au bout du fil.
1: Allô, bonjour, Rwanda.
0: Bonjour, l'arrivée de qui là?
1: Oui, la vue de M. Kiti Chérubin de Katinga.
0: Kiti Chérubin depuis Katinga Ragba pour jouer dans le SAPA de Orange. Vous nous citez les différents numéros du service client Orange.
1: Les différents numéros du service client Orange.
0: Mm-hmm.
1: Pas de proposition là.
0: Mm-mm. D'ailleurs, celui qui vous a précédé avait déjà cité deux numéros. Si vous êtes malin, vous n'avez qu'à compléter la liste.
1: Mm? C'est 800.
0: 800.
1: Mmh.
0: Mmh.
1: C'était 888.
0: Ah d'accord, 800, 888, on y va.
1: C'est encore?
0: Ah ouais?
1: J'avais idée, non?
0: Non, j'ai dit, hein, citez-nous les différents numéros du service client Orange.
1: Différents services.
0: Mm-hmm. Les numéros du service. Numéro service client.
1: Bon. C'est ça, non? Je vous propose 800.
0: Mm.
1: Et 888.
0: Oui.
1: Bon, c'est ça que je vous ai dit.
0: Mais on vérifie. 3, 2, 1. Yeah, ça n'a pas marché.
1: Ah bon?
0: Il faut revenir.
1: Okay.
0: Bonjour ici.
1: Bonjour Anna.
0: Ça va?
1: Oui, ça va et vous?
0: Oui, ça va. L'arrivée de qui?
1: Puninga Richard.
0: Bon, dans le sapin de Orange, là, votre question n'est pas compliquée. Vous allez seulement nous dire que veut dire 4G. Que veut dire 4G? Que signifie 4G? Bon, d'accord. Bonjour, de ce côté.
2: Oui, bonjour, Alban.
0: Ça va?
2: Ça va.
0: L'arrivée de qui?
2: Abdallah de Pindélé.
0: Abdallah de Pindélé, que veut dire 4G?
2: Répétez la question, s'il vous plaît.
0: Que veut dire 4G? 4G.
2: 4G.
0: Oui. 4G.
2: Wow. Il n'y a pas de proposition là.
0: Mm-mm.
2: 4G. Mais il faut aller me proposer quelque chose d'un peu.
0: Non, mais j'en ai pas, désolé.
2: Bon, en tout cas, je vais revenir.
0: Vous venez vite alors. Mandako.

0: Mandako sur Radun de Keluka, l'émission se passe ici, il est 12h43, ça veut dire qu'il nous reste 7 minutes avant de terminer cette émission et je rappelle qu'elle est sponsorisée cette semaine par Orange. Le téléphone sonne de ce côté, bonjour.
1: Oui, c'est le retour de Kété Chérubin toujours.
0: Ah, Kété Chérubin. D'accord. Ouais. Est-ce que vous êtes sûr de gagner cette fois?
1: Ça dépendra de vous.
0: Ça dépend de moi. On y va? Bon, vous nous dites quelle est la nouvelle signature de la marque Orange en français et en sango? La nouvelle signature de la marque Orange en français et en sango.
1: Ça là,
0: saisissez votre chance. Hein. Ça là, c'est facile comme bonjour.
1: Ah bon?
0: Ben ouais. La nouvelle signature de la marque Orange. En français et en sango.
1: Aïe.
0: Yi.
1: Bon, Orange.
0: Yi.
1: C'est ça là.
0: Ah ah. Là là. Orange Ayakida. Orange Akida. En français?
1: Orange est là. Orange Ayakida.
0: Ben on vérifie alors. Est-ce la bonne réponse ou pas? Rappelez-nous
1: Orange
0: votre nom.
1: Orange Akida.
0: Rappelez-nous votre nom là, rapidement.
1: Kété Chérubin.
0: Kété Chérubin. Déjà, ne raccrochez pas votre téléphone. Hein? Ne raccrochez pas votre téléphone le temps qu'on vérifie. 1, 2, 3, ordinateur. 3, 2, 1. C'est bon.
1: Okay.
0: Enfin.
1: C'est ça.
0: Oui, vous pouvez raccrocher maintenant. C'est bon.
1: Okay.

0: Merci.
1: Oui, bonjour la fille qui parle à tout.
0: C'est moi et vous.
1: Max, c'est Rekwesi
0: de Pukbalongo dans le sapin de Orange. Vous nous dites quelles sont les couleurs de la marque.
2: Pardon.
0: Les couleurs de la marque Orange.
1: C'est jaune.
0: Jaune. C'est tout? Quelles sont les couleurs de la marque Orange? Max, allez-y rapidement.
1: Jaune, vert.
0: Jaune, vert.
1: Et bleu.
0: Et bleu. Voilà. Donc on vérifie si c'est la réponse correcte ou pas.
1: Oui, je ne sais pas.
0: Jaune, vert et bleu. D'accord.
1: 3, 2, 1. Je vais revenir.
0: Il faut vite revenir. Bonjour. C'est moi et vous.
1: Merci
0: Azumi depuis Karzenga Rabba pour jouer dans le sapa de Orange. Quelles sont les couleurs de la marque Orange, Messi? Les couleurs de la marque Orange sont lesquelles?
1: Orange, noir,
0: c'est tout?
1: Orange,
0: noir, on a quelle couleur encore? Qui sont les couleurs de la marque Orange?
1: Noir et blanc.
0: Noir et blanc, oui, vous êtes sur la bonne voie, il vous reste une seule couleur.
1: Orange,
0: noir,
1: blanc.
0: Et.
1: Ok,
0: gris. Voilà. On vérifie, Messi. Surtout, ne raccrochez pas votre téléphone. Hein.
1: Je ne sais même pas pourquoi.
0: Ah oui, mais ne raccrochez pas.
1: Ok.
0: Oui, ne raccrochez surtout pas votre numéro, votre téléphone, autant pour moi.
1: Ok.
0: Ah oui. Messi Azumi, c'est bon, vous pouvez raccrocher.
1: Merci beaucoup, Nina Bézard.
0: Allez, ensemble.

Tournier, c'est le premier gagnant d'aujourd'hui. Après lui, nous avons Chérubin Keter. Enfin, Messi Azumi. Ils sont trois aujourd'hui. Bravo à eux. Vous n'avez pas eu la chance de gagner ou de participer, on se donne rendez-vous demain. Ce qui n'a pas marché aujourd'hui, va marcher demain.

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1: À Radio Ndekeluka, c'est la radio de tous les centrafricains. Il est 12h52 minutes ici. Je rappelle que nous sommes aujourd'hui lundi 28 septembre 2026. Alors, c'est l'heure de nous préparer à suivre la grande édition. Je vous propose ce titre de Sutan Zimbila Wambu, un bon rythme de chez nous en attendant le journal. Restez toujours des nôtres.

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6: Les quatre tops signés à 13h sur Radio Ndé qui évoquent et nous vous invitons à suivre le journal, une présentation de Alexia Félixia Mbandi. Alexia, bonjour.
7: Bonjour Nina Verdian Niambaudé, bonjour et bienvenue à tous dans cette édition Clétine. Reprise effective des cours ce lundi dans plusieurs établissements scolaires à Bangui. Cette situation fait suite aux multiples sensibilisations des autorités éducatives. Le prix du carburant pourrait augmenter à la pompe en Centrafrique. Le gouvernement en a discuté vendredi avec les 10 centrales syndicales qui s'y opposent déjà. Les proches de Eric Nandita recherchent toujours depuis 3 jours le corps de leur fils. Selon eux, ce dernier effectuait le curage d'un puits à Galabadjassis et n'en est toujours pas ressorti. Football, les Fauves affrontent ce soir à 17h les étalons du Burkina Faso pour la deuxième journée des éliminatoires de la CAN 2027.
6: Une semaine après la rentrée scolaire, les cours ont bien repris dans plusieurs établissements publics de Bangui.
7: La semaine dernière, la reprise était encore timide dans plusieurs écoles et lycées de Bangui et de l'intérieur du pays. Après les appels des autorités éducatives, de nombreux élèves sont désormais au rendez-vous. Reportage de Astrid de Bonheur Kolingi.
8: Au lycée de Miskine, la cour est animée par les va-et-vient incessants des élèves. Pendant que certains sont déjà en classe, d'autres se pressent devant le babillard pour identifier leurs salles respectives. Steven Cephas Donville, élève en terminale B, vient tout juste de terminer son cours d'économie.
9: On a fait les cours normalement. Nous avons commencé par les sciences économiques et le français. J'invite mes camarades qui sont encore au quartier de Bénin.
8: Même si certains enseignants et élèves traînent encore les pieds, le passage de Aurélien Simplice Zingas, ministre d'État à l'éducation ce matin dans cet établissement, vient accélérer le mouvement. Maurice Domalé, proviseur du lycée de Miskine, confirme une nette amélioration.
10: Pour ce matin, il y a une nette amélioration. Les élèves étaient nombreux et que les professeurs aussi étaient présents. Pendant les levées de couleurs, moi j'ai donné des orientations à chaque professeur de reprendre les sections comme cela se présente au niveau de l'emploi du temps. C'est ce que vous avez constaté vous-même.
8: De lycée de Miskine, nous partons au lycée d'application de l'école normale supérieure, l'ANS. Même son de cloche ici, comme nous le confirme Séverine et Don Parfait, tous élèves en première D.
11: Et c'est à partir de ce lundi qu'on a commencé à prendre les cours. Le cours de mathématiques et puis après on aura le cours de SVT à partir de 14h à 16h. Ça a été très bien parce qu'on a fait des rappels, fait sur les cours qu'on avait pris au second. On a bien compris même. Le cours était bien.
12: Tout se passe bien selon mon constat. Les professeurs sont là et puis un bon nombre des élèves sont là-dedans. Tout se passe bien. Beaucoup de mes collègues sont encore partis et je les demande de venir.
8: L'association des parents d'élèves se mobilise également pour garantir une bonne reprise. Sidoine Madas, commissaire au compte de l'APE, insiste sur l'importance de la discipline pour cette nouvelle année scolaire.
13: Il faut veiller sur les professeurs qui sont affectés parce qu'il y a certains professeurs affectés, mais ils ne sont pas stables. Ils ne respectent pas les emplois du temps. Certains professeurs qui interviennent dans d'autres lycées privés.
8: Le mouvement est également suivi par plusieurs autres établissements publics de la capitale, à l'instar du lycée technique, du lycée Marie-Jeanne Caron et du lycée des Martyrs.
6: Entre-temps, le responsable de la maison russe en Centrafrique, Dimitri City, met en avant l'appui de sa mission au secteur de l'éducation.
7: Il l'a indiqué au cours d'un entretien accordé à notre rédaction à l'approche du 10e anniversaire en 2027 de la coopération entre la Fédération de la Russie et de la République centrafricaine. Le point avec Armando Yanginji.
14: Le cœur de la coopération entre Bangui et Moscou reste la sécurité, mais avec le retour progressif au calme, la maison russe a élargi désormais son champ d'action au secteur de l'éducation. Preuve de cette coopération, 6 écoles ont été déjà construites à Bangui, Bohong, Bukaranga et Kuki. Dimitri City est le représentant de la maison russe en Centrafrique.
15: On a construit 6 écoles.
16: Depuis 10 ans ?
15: Non, depuis 12 mois. On a lancé ce projet en septembre 2025. Ça, c'est le projet qui est toujours en cours. Depuis 10 ans, oui, mais il y avait des autres organismes qui devaient le faire. Notre rôle, c'était la sécurité. Maintenant, on construit des écoles. À part les écoles, il y a aussi aussi les projets au niveau de la maison russe qu'on exécute ensemble avec plusieurs écoles, avec des enfants. On a aussi des conférences scientifiques qu'on organise pour des enfants. On organise des visites, des musées, etc. On travaille beaucoup avec des enfants.
14: Cette coopération s'étend désormais à l'enseignement supérieur. La maison russe appuie directement l'école normale supérieure, ENES, en mettant l'accent sur la discipline scientifique.
15: On travaille sur le projet des enseignements scientifiques et aussi dans le domaine technique, comme des plombiers, électriciennes. Je pense que ça, c'est important. Il y a beaucoup de demandes pour ces filières en RCA. Et il n'y a pas beaucoup d'offres de formation. Ça, c'est la formation à distance. Mais aussi, pour le test, on peut envoyer des hommes qui vont veiller sur place.
14: Pour renforcer l'économie nationale, Bangui s'apprête à accueillir une grande conférence intergouvernementale sur les investissements impliquant 10 ministères.
15: Bientôt, il y aura une visite importante de cette commission, des délégations russes en RCA, des dizaines de ministères qui vont venir ici pour mener une conférence par rapport au projet d'investissement, au projet de développement avec leur homologue russe.
14: Un bilan qui suscite pourtant de vives critiques au sein de l'opposition et de la société civile. Pour ces acteurs, ce partenariat s'apparente à une mainmise sur la gestion politique et sécuritaire du pays, créant une dépendance destinée à pérenniser la présence des paramilitaires russes du groupe Wagner. Un constat contesté en bloc par le gouvernement centrafricain qui salue de son côté une coopération solide et fructueuse.
7: Merci à vous, Armando Yanguindi. Vous suivrez plus de détails sur cet entretien avec Dimitri Siti à la fin de cette édition de Le Dossier du Jour.
6: Alexia, face à la hausse mondiale du prix des hydrocarbures, le gouvernement centrafricain envisage d'augmenter les prix à la pompe.
7: Pour en discuter, le Premier ministre Félix Moulou a échangé jeudi dernier avec les centrales syndicales et les responsables des fédérations. Écoutons Annie Michel Mwanga, ministre du Travail, à la sortie de cette rencontre. Propos recueillis par nos confrères de la primature.
16: Actuellement, nous sommes en crise et cette crise est mondiale. Et entre autres, ce qui nous concerne en Centrafrique, c'est l'enjeu qui est relatif aux hydrocarbures. Le prix a augmenté mondialement, donc ça va se répercuter en République centrafricaine. C'est pour cette raison que le Premier ministre, chef du gouvernement, nous avons entamé depuis la semaine dernière des rencontres, des échanges pour voir en concertation comment on peut amorcer ce choc qui va arriver, qui est le prix, la hausse des prix des carburants. Il faut savoir que depuis quelques temps, comme il y a déjà l'augmentation, mais d'une manière informelle, ce qui fait que le gouvernement a le devoir de réguler et de faire de sorte que la population ne puisse pas être impactée. Donc c'est pour cette raison, il y a un comité interministériel qui a été mis en place. Nous avons travaillé avec les marketeurs qui sont nos partenaires et aujourd'hui, le Premier ministre a donné les tenants et les aboutissants à nos partenaires sociaux. Eux aussi, ils ont fait des observations, ils ont fait des suggestions.
6: Cependant, le collectif des 10 centrales syndicales s'oppose déjà à cette idée.
7: Pour le collectif, ce n'est pas le moment d'augmenter les prix du carburant. Au micro de Sabrina Larissa Nailo, Hubert Bidandier, son président, revient sur cette position.
17: Nous avons écrit une note pour saisir le Premier ministre que nous, les 10 centrales syndicales, nous ne sommes pas d'avis. Dans la sous-région, la République centrafricaine est l'unique pays qui, au bout d'un an, deux ans, trois ans, a modifié les prix de carburant comme bon le semble. Et c'est pas normal. À l'heure où nous sommes, le montant du salaire que touche le centrafricain ne lui permet pas de joindre les deux bouts. Mais quand on va augmenter encore le carburant, ça veut dire que c'est une charge de plus. Prenons un exemple. Tu quittes PK12 pour aller en ville, tu payes au moins 500, 750. Mais quand le prix de carburant sera augmenté, vous allez voir que au lieu de payer 500, on va payer 750 francs pour aller en ville. Et cela veut dire que le gouvernement n'est pas prêt à aider le peuple centrafricain quand on augmente le prix de carburant sans pourtant augmenter le salaire des fonctionnaires. Et quand les commerçants, ceux qui sont à l'arrière-pays, qui amènent les denrées, ils vont augmenter aussi le prix de ces denrées là pour pouvoir chercher à avoir un peu de bénéfices. Du coup, vous allez voir que cela aura un impact négatif sur les travailleurs, sur la population centrafricaine.
7: Notons que le litre d'essence coûte actuellement 1050 francs et celui du gasoil 1250 francs CFA.
6: Oui, Alexia, et le journal se poursuit sur Ajonde Keluka. L'extension de Bangui initiée par le gouvernement suscite déjà des inquiétudes chez certains habitants concernés par le projet.
7: Au PK 18 et au PK 22 sur la route de Bangui-Damra, les autorités ont sensibilisé vendredi dernier les populations avant le démarrage des travaux. Mais plusieurs riverains ont la crainte de perdre leur terrain et leur terre et leur champ. Reportage de Martial Steve Mbetisinga.
18: Cette sensibilisation concerne les habitants de Fafara, Boutili et du PK22. Le projet vise à étendre la capitale, mais cette initiative inquiète déjà certains occupants traditionnels. Ils craignent de perdre leurs terres et leurs moyens de subsistance. Tatiana, une habitante de Fafara.
19: Nous disposons de plusieurs hectares de terres agricoles. Cependant, les travaux et les passages des machines risquent de détruire nos champs et de nous priver de nos moyens de subsistance. Nous souhaitons savoir si une autre parcelle de terre pourra nous être attribuée ou si une indemnisation financière est prévue. Sinon, comment pouvons-nous subvenir aux besoins de nos familles et de nos enfants?
18: D'autres habitants reconnaissent que les terres appartiennent à l'État. Ils demandent toutefois que leurs droits soient respectés et que leur situation soit prise en compte. Samedi Félix, l'un d'entre eux.
20: Nous reconnaissons que les terres appartiennent à l'État. Toutefois, nous sollicitons respectueusement le ministère de l'Urbanisme ainsi que les services du cadastre afin qu'une portion des terres puisse nous être réservée pour poursuivre nos activités agricoles.
18: Pour prévenir tout différend, un comité a été mis en place. Sa mission est d'accompagner les populations concernées et de faciliter le dialogue avec les autorités. Joie de Dieu, Tangula, maire de Bégoua.
21: Mais vous savez, l'urbanisme ne passe pas sans les plaintes. Ça a toujours été comme ça. Mais on a l'habitude de dire que la terre appartient à l'État. L'État est là, mais puisque la population autochtone, les occupants traditionnels sont là, nous allons mettre un comité en place pour essayer de voir dans quelles conditions, parce qu'ils ont vécu sur cette terre il y a longtemps.
18: À travers ce projet, le gouvernement veut créer de nouvelles zones d'habitation et accompagner l'extension de Bangui.
6: Et puis à Bangui, la famille de Eric Nadita reste sans nouvelles de lui depuis jeudi dernier après le curage d'un puits à Galab d'Assis.
7: Eric Nadita s'était rendu chez un particulier pour curer un puits. Il n'en est malheureusement plus ressorti. Depuis, son corps reste introuvable. Sa famille lance un appel à toute personne disposant d'informations sur sa situation. Cyril Neuville Dongangal, cousin de la victime, au micro de Emmanuel Saint-Bolifis.
22: Le jeudi passé, aux environs de 13h, on a reçu un appel selon lequel Eric est décédé dessus de noyade dans un puits. Et rapidement, nous sommes déportés sur les lieux. Donc on était allés pour voir comment l'inhumer. Malheureusement, à notre arrivée, la version qui nous a été donnée vraiment nous a laissé sans voix. La veille d'abord, il était allé racler le fond du puits. Il a fini le boulot. Le soir, le lendemain matin, jeudi, il était allé finir le boulot. Et à 7h, voilà qu'il n'était plus sorti du puits. On a appelé les sapeurs-pompiers qui sont arrivés, qui n'ont pas pu retrouver le corps. Donc le propriétaire du puits même est allé chercher certaines personnes au bord du fleuve qu'on appelle Anti-Talimbi, qui sont allées, qui n'ont pas pu retrouver le corps. Le vendredi matin, on est reparti, on a vidé le puits, aucune trace de lui. Notre souhait, c'est qu'on retrouve le corps de notre frère afin qu'on l'enterre.
6: Page sport de cette édition, football, les Fauves de Bazoubangui affrontent ce soir à 17h les étalons du Burkina Faso pour la deuxième journée des éliminatoires de la CAN 2027.
7: Après leur défaite face à la Mauritanie, les hommes d'Eloge Enza veulent se racheter. L'entraîneur reste optimiste avant cette rencontre. Il s'est confié à Nathan de Saint-Stéphane Ngombe depuis Casablanca au Maroc.
23: Les joueurs sont positifs. C'est vrai qu'après le premier match était compliqué, on a joué contre l'arbitrage aussi. Mais l'état d'esprit est les joueurs sont très très motivés. Ils ont envie de se racheter vis-à-vis de ce qui s'est passé lors du premier match. Les petites erreurs que nous avons faites, on a essayé de travailler là-dessus et essayer de le gommer. Dans l'ensemble, les joueurs, ils ont bien travaillé. Ils ont même fait une réunion entre eux pour essayer de se motiver ensemble et de mettre les choses au clair entre eux. Donc c'est une bonne chose. Ça montre leur envie de vouloir bien représenter leur pays.
7: Lors de la première journée, la RCA s'est inclinée jeudi face à la Mauritanie. 3-1. Les autres rencontres de la deuxième journée prévues aujourd'hui à 17h opposeront la Guinée équatoriale à la Sierra Leone, le Zimbabwe à la RDC et à 20h le Botswana à la Tunisie.
6: Ici à Bangui, les derniers matchs de la 17e journée de la Super League se jouent cet après-midi au stade Barthélémy Boganda.
7: À 13h, les anges de Maïgaro affrontent le tout-puissant USCA. À 15h, Olympique Réal de Bangui joue contre AS Tempête Mokaf. Hier, FC Zèbre de la Mambéré KDI a battu Olympique Réal de Bombari 3-1. Même score en faveur du SCAF face à Piwis Ndjawi.
6: Le football encore, la finale de la Sous-Ligue du 8e arrondissement de Bangui a été remportée hier par les anges du tapis rouge.
7: Ils ont battu les Lions de Saint-Tite 1-0 sur le tournoi tapis rouge. 19 équipes ont participé à cette compétition disputée pendant 2 mois et demi.
6: C'est tout pour cette édition en français préparée par l'ensemble de la rédaction. Merci à vous de l'avoir écouté. Ne partez pas à la version Sango, c'est tout de suite.
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15: On a construit ici les écoles depuis 12 mois.
4: À ça, on voit qu'on reçoit ici les KA, Damanongo Biti Omenia, Anda Kakekusa, la Tiambina Ndokafadi, la Constitution de l'Afrique, la Ligue de Faliti, Sanya, ou à ça, on voit Balako, Anda Katiti, 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
15: Ce sera la fin de ces mois.
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23: 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Parce que il soit qu'il est vrai et qu'il n'a progressé. Maintenant, peuple centrafricain, allez, il y a développement, Timmy, na Kodrotimi. Donc, voilà, continue à soutenir l'équipe Tini. Il est gagné au mini, mais il s'est nécessaire, t'en est décevoir à la paix. Il s'est possible, t'y couet, t'en est gagné un match, ni soit garçon.
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6: 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Le dossier du jour. Notre dossier du jour est consacré au second volet de l'interview exclusive accordée par le responsable de la maison russe en Centrafrique, Dimitri Siti, au micro de Armando Yangindi. Il répond aux accusations de graves violations des droits humains portées par l'opposition, la société civile et les familles des victimes.
17: Monsieur Dimitri Siti, bonjour.
20: Bonjour.
17: Malgré les discours officiels de pacification, de graves accusations d'exactions contre les civils continuent de viser directement vos hommes sur le terrain, que répondez-vous précisément à la famille du transporteur Bilal Hamza qui vous accuse de l'avoir enlevé le 10 août 2026 en délai dans le Bamingui Bangoran avant que son corps ne soit retrouvé sans vie quelques jours plus tard?
20: J'avais pas information qui En fait, j'avais pas d'information sur ce sujet. J'ai me renseigné et l'information que j'ai eue, que cette personne, elle a été interpellée à la barrière en transportant des drogues et il est fui.
17: Mais ses parents ont retrouvé son corps sans vie et ont accusé les éléments russes de l'avoir mis la main dessus.
20: J'avais pas cette information.
17: Mais quand même, vous avez eu l'information sur laquelle il a été arrêté.
20: Oui, oui.
17: Et la suite?
20: Il est fui.
17: Il est où?
20: Ce qu'on m'a dit, je sais pas. Quand on fuit, on ne dit pas où on fuit.
17: Selon les autorités locales, le 5 mai 2026, des soldats russes ont procédé à l'arrestation aux émeutes de Machak, Mboli Uruguarani, candidat aux élections régionales, et Antoine Zongoniba, conseiller municipal, avant qu'il ne soit finalement localisé par les parents ici à Bangui, dans les locaux de la SRI. Quel est le cadre légal qui autorise vos hommes à arrêter des figures politiques et des élus locaux centrafricains?
20: Je n'étais pas au courant de cette situation. Est-ce que vous pouvez répéter encore le nom?
17: Il y a des autorités locales, des conseillers municipaux de cette localité dont je vous ai fait mention à Zemio, qui ont été arrêtés.
20: Et vous dites que c'est la mission russe qui a les arrêtés.
17: Leurs parents ont dit comme ça. Et vous l'avez écouté, on vous a contacté. La question, c'est de dire, est-ce que dans votre mission, vous êtes autorisé, par exemple, à mettre la main sur certaines
20: autorités? La mission russe ne perd jamais sans autorisation et sans présence des forces étatiques à côté. Donc, forcément, dans cette situation, il y avait des policiers ou des gendarmes. C'est eux qui s'occupent de toutes les procédures judiciaires. Donc, si quelqu'un a été interpellé et ramené à Bangui, donc ça veut dire qu'il y a la base juridique pour ça du côté des agents de l'État.
17: Donc, vous ne faites qu'exécuter la décision, par exemple, des autorités nationales.
20: La mission russe est un appui.
17: Donc, ça veut dire que vous avez eu l'autorisation d'arrêter ces conseillers municipaux et les renvoyer à Bangui?
20: Non, je dis encore une fois que c'est les agents de l'État qui procèdent à l'interpellation. Les Russes sont à côté.
17: Pour les appuyer.
20: Pour les appuyer dans le cas où la situation se dégrade.
17: Mais un autre cas, c'est celui du policier Romaric Mokobulu, de le service central de Bangui, qui suscite une profonde indignation. Arrêté le 15 décembre 2025, après l'évasion du chef rebelle Nour Grigaza, ce fonctionnaire aurait été enlevé par des soldats russes avant que son corps en décomposition ne soit retrouvé à la morgue à l'hôpital général le 5 février 2026. Que répondez-vous présentement à ses parents, les organisations de la société civile, qui accusent vos hommes d'avoir torturé et exécuté un policier centrafricain en s'érigeant ainsi en juge et bourreau des forces de l'ordre local?
20: Je pense que vous adressez ces questions aux mauvaises personnes. Je ne suis pas bien placé pour répondre, je n'ai pas de détails sur ça.
17: Les parents de ce policier torturé, qui a trouvé la mort plus tard, accusent directement vos hommes. Vous n'avez pas écouté cela aussi?
20: Je n'ai pas fait attention à ça.
17: Vous n'avez pas écouté un tel fait, même sur les ondes aussi?
20: Vous savez, sur les ondes, chaque jour, chaque heure, ils parlent de n'importe quoi sur la mission russe. Il y a un bruit énorme et constant sur la mission russe. Difficile à écouter quelque chose. Je n'ai aucune information sur ça.
17: Le concept Wagner noir est de plus en plus évoqué par les observateurs pour désigner le recrutement, l'encadrement et l'intégration des combattants locaux ou des milices centrafricaines au sein de votre dispositif opérationnel. Quelle est la réalité de ce programme? Formez-vous une armée parallèle pour soutenir l'armée nationale?
20: Non. On ne peut pas le faire. On jamais utilise les milices, on peut dire, comme ça. Le seul rôle que la mission russe joue maintenant, dans le cadre de travail avec les milices, ça c'est la réintégration. C'est le même projet qu'on fait avec les ex-combattants des 3R et de l'UPC. Réintégration socio-économique, réintégration dans les forces étatiques. C'est le même format qui est applicable aux milices. Si on parle de Wagner Noir, c'est pas la mission russe qui a les créé, c'est eux-mêmes qui ont se composé comme ça.
17: Ils travaillent avec vous, on en a vu à Amdafok. En libérant la ville d'Amdafok, il y a des Wagner noirs qui sont à côté.
20: Ils ont été à côté, je confirme qu'ils ont participé dans la libération de Amdafok.
17: Mais c'est qui les Wagner noirs?
20: Ça, c'est une bonne question. Je l'ai dit encore une fois, ils ont s'organisé eux-mêmes.
17: Les jeunes du quartier, du secteur, du village?
20: Oui, c'est différents groupes d'autodéfense, des Wakaga, qui viennent de différents villages là-bas, qui ont s'organisé pour composer une complément à force des FACA, qui pour l'instant sont pas encore déployés à 100% dans la zone. Ce sont les milices locales. Tout le monde dans cette zone, ils ont des armes depuis longtemps.
17: Mais ils sont structurés.
20: J'ai pas vu tenue uniforme, j'ai pas vu qu'ils ont tous des armes. Non, je vois c'est les milices et nous on mène maintenant le travail avec eux. Moi-même, je suis rencontré avec leurs représentants pour discuter le processus de réintégration dans les forces d'État, parce que c'est ça le cadre qui peut les intégrer, dans lequel ils doivent opérer s'ils veulent protéger leur maison. Et ça, c'est le travail qui est maintenant en cours par rapport à leur intégration.
17: Dimitri City, merci.
6: 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Vous venez là de suivre Dimitri City, responsable de la maison russe en Centrafrique. Interrogé par Armando Yangendi, il a répondu aux accusations de graves violations des droits humains portées par l'opposition, la société civile et les familles des victimes. Ne partez pas dans quelques instants la version en sango. 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
20: j'étais pas au courant de cette situation parce que
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20: répondre j'ai pas de détails sur ça
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20: Ki on se compose comme ça. Ils ont...
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20: ils ont été à côté je confirme que ils ont participé dans la libération de
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20: ça c'est un bon question je
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20: ils doivent opérer s'ils veulent protéger leur maison
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1: Vas-y, casse-toi. À jamais je vais plus te revoir. Je suis lové comme vous. Je suis lové comme vous.
0: Et Raymond Zokonel, lové la future tirage.
2: Je suis besoin d'être aimé.
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1: pas à l'idée. Seigneur, tous mes bobos n'ont pas le soigneur. 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
0: 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Vous savez comment comité. Lové.
1: Joseph.
0: 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Manizi. Lové.

0: 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Il est 14h, le point d'actualité avec Alexia Félix Mandi. Alexia, bel après-midi.
1: Bel après-midi, Dieu merci Goga. Bel après-midi à toutes et à tous. Une semaine après la rentrée scolaire, les cours ont bien repris dans plusieurs établissements publics de Bangui.

0: contrairement à la semaine dernière où la reprise était timide. À Bangui et à l'intérieur du pays. Après les appels des autorités éducatives, de nombreux élèves sont désormais au rendez-vous. Face à la hausse du mondial de prix des hydrocarbures, le gouvernement centrafricain envisage d'augmenter les prix à la pompe. Pour en discuter, le Premier ministre Félix Molo a échangé jeudi dernier avec les centrales syndicales et responsables des fédérations qui ne sont pas d'accord à cette décision. Le président serbe Aleksandar Vučić a annoncé hier sa démission au pouvoir depuis 12 ans comme président ou premier ministre. Il quitte la présidence pour se présenter au poste de premier ministre. Il avait auparavant dissous le parlement et annoncé des élections législatives anticipées le 25 octobre prochain, alors qu'elles étaient initialement prévues en décembre 2027. Cette décision intervient dans un contexte de manifestation contre la corruption. Football, les Fous de Bazo Bangui affrontent ce soir à 17h les étalons du Burkina Faso pour la deuxième journée des éliminatoires de la CAN 2027. Après leur défaite face à la Mauritanie, les hommes des loges Enza veulent se racheter. 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

ce n'était pas ta faute, je le sais. Je sais tout ce qui allait se passer, allez. Ton père et tout ce qu'il a pu te dire. Tes études à finir. Ton service. Ton avenir. Et puis cette fille n'est pas pour toi. Aujourd'hui, tu es heureux. Tout est bien qui finit bien, quand. Mais qu'est-ce

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4: El Diablo.

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14h55, dans exactement 5 minutes, il sera 15h. Alexia Félix Yangwandi sera là pour le point d'actualité. 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

0: 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Alexia, bel après-midi.
1: Bel après-midi, Dieu merci Goga, bel après-midi à toutes et à tous. Reprise effective des cours aujourd'hui dans plusieurs établissements scolaires, une semaine après la rentrée scolaire 2026-2027, après de nombreux appels des autorités éducatives, de nombreux élèves et enseignants étaient au rendez-vous ce matin. L'extension de Bangui initiée par le gouvernement suscite déjà des inquiétudes chez certains habitants concernés par le projet. Au PK18 et au PK22 sur la Orcs Bangui Damara, les autorités ont sensibilisé vendredi dernier les populations avant le démarrage des travaux. Cette sensibilisation concerne les habitants de Fafara, Bouchili et du PK22 qui craignent de perdre leurs terres et leurs moyens de subsistance. Et puis en RDC, au moins 12 personnes ont perdu la vie dans le naufrage d'une pirogue. Le drame s'est produit avant-hier nuit.

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0: Papa, pourquoi pleures-tu? Je t'en prie, ne pleure pas. Je ne veux pas te voir aussi malheureux. Je ne veux pas te voir souffrir. Oh, papa, je ne veux pas que tu pleures.
1: Non, ma chérie, je ne pleure pas. J'ai seulement mal aux yeux.
0: Non, papa, ce n'est pas vrai. Je sais pourquoi tu pleures. C'est pour maman que tu aimes toujours. Allons, papa, ne te fais pas de chagrin. Tu verras qu'un jour, elle reviendra chez nous.
1: Mon petit cœur, il faut aller dormir maintenant. Il est déjà 11 heures du soir et tu es encore debout.

0: la dame du deuxième étage qui me l'a dit. C'est vrai, papa.
1: Ma petite chérie, ta maman est un ange. Elle est aussi belle que toi.
0: Pourquoi dis-tu que maman est un ange?
1: Oh, ma chérie, toi aussi, tu as le droit de connaître la vérité. Ta maman nous a quittés pour aller au ciel.
0: C'est ce que j'ai souvent pensé, papa. Mais je n'osais pas te parler. Je ne voulais pas pleurer devant toi pour ne pas te faire souffrir encore plus.
1: Non, ma petite, ne pleure pas. Viens, viens dans mes bras. Embrasse-moi et serre ma foi contre toi.
0: Je t'aime bien, papa.

0: 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Ash. 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
2: S'il te plaît, est-ce que petit mon ami Marco juste pour arranger le bon là. Là là. Les clients vont s'asseoir comment, hein?
0: Enfin. Enfin, mon Jimmy, petit, il m'a gardé, ouais, mon commencé ça, mais d'accord.
2: Plus de respect pour moi.
0: Gomoun, mais Gomoun a dédé, mon te, comme moi, il m'a dit, t'as pour gozonne, qui bande. Merci.
2: Ça va? Papa, tu es venu tôt ce matin, oh là.
0: Il est là, pas ça, là, rien.
2: Il a les pieds mouillés, je sais pas, il revient.
0: Ah, à Tumbala, où est-ce que tu
3: as dit?
2: Ah, mais chaud.
0: Allez, vous
2: êtes au bout de la route.
0: Allez, vous êtes au bout de la route. Ah, vous êtes au bout de la route. Ah, vous êtes au bout de la route. Ah, vous êtes au bout de
2: mais oh,
0: n'y a
1: pas de
2: quartier, n'y a pas de quartier. Mon bassin, n'y a pas
1: de quartier.
2: N'y a pas de quartier. N'y a pas de quartier. N'y
4: a pas de quartier. N'y a pas de quartier. N'y a pas de
2: quartier. N'y a
4: pas de quartier. N'y a pas de quartier.
2: Donc, mon gâteau, hein? Ah, je n'ai pas de me parler de pourquoi t'as là. Mais les bichines, les salons, les petites dames, les pardon, les là, papa. Bichines, j'ai dit, ailleurs, t'as pris ta télé, les là, non.
0: T'as voyé là.
2: Mais il y a des cabinets, mais je m'en souviens, moi, des minutes, les là, non.
0: Donc, il va rationner, tapé. Mire, va rationner.
2: On dit urbanisation.
0: Barazo, quoi?
4: Merci, maman, vous dites.
2: Ah, maman, maman.
5: Tu as mené un goût de Mazagi sucre.
2: Mais
0: maman, je pas qui est là. Je ne sais pas qui est là. Je ne
4: sais pas qui est là.
2: Maman,
4: je ne sais pas qui est
0: là. Je ne sais pas qui est
2: là. Je ne sais
0: pas qui
2: est là. Je
5: ne sais pas qui est là. Je ne sais pas
2: qui est
0: là. Je ne sais
2: pas qui est là. Je ne sais pas qui
0: Voilà, bah, ma chine, moi, t'es dit, ton
2: sang. Donc, à fond, ma nava. Bon, ça y est, domba.
4: Mais, bah,
2: t'es dit, t'as pas battu dans l'île de nava. C'est récemment j'ai eu à discuter avec le Makundi du secteur. Je lui ai dit d'amener des immeubles de l'Europe, organiser le quartier, comment prendre les maisons, amener en Europe pour des ateliers,
4: perfectionner
2: les maisons. Maintenant, prendre le quartier, amener en Europe pour un atelier de haut niveau et revenir.
4: La quartier n'a pas de
0: problème.
4: D'après mon mouko ben ko nous autres tenjon de la
0: parce que
4: parce que là au quartier là mon dieu quoi na Europe c'est à gosse en atelier
0: mais est-ce que c'est un problème
4: d'accord dans la quoi les bien
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3: 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Après le sketch avec la tour théâtrale Linga, on se prépare tout de suite pour vous livrer la seconde partie de la lecture de vos communiqués. Donc voilà, restez toujours branchés. 15h23, dans exactement 5 minutes, hein, ça sera la lecture de vos avis et communiqués. La langue française également, langue sango. Smaïlou Tadjabona.

Mais voilà, le deuxième passage de la lecture de vos avis et communiqués. 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Du 1er au 3 octobre 2026, Bangui accueillera la deuxième édition des Bangui Financial Days organisée cette année en parallèle des journées du banquier de la CEMAC. Pendant 3 jours, banques, institutions publiques, investisseurs, chefs d'entreprise, entrepreneurs et acteurs de l'innovation se retrouveront à Bangui autour des grands enjeux économiques et financiers de la sous-région. Au cœur des échanges, le financement des entreprises, l'innovation financière, la transformation numérique, l'investissement et les nouvelles opportunités de partenariat. Les Bangui Financial Days, ce sont aussi des rencontres directes entre entreprises, banques, investisseurs et décideurs pour développer son réseau, présenter ses projets et identifier de nouvelles opportunités. Entrepreneurs, dirigeants d'entreprises, investisseurs et professionnels, les inscriptions sont encore ouvertes.
Pour vous inscrire ou obtenir davantage d'informations, contactez les Bongi Financial Desk au numéro suivant 73 03 20, 32 28. Je répète, 73 06 32 28. Rendez-vous du 1er au 3 octobre 2026 à Bangui pour les Bangui Financial Days et les journées du banque de la CEMAC. Le directeur de l'école normale supérieure de Bangui informe les candidats et les candidates au concours d'entrée à l'UNES dans la filière conseillère pédagogique du fondamental 1. Un nouveau avis est signé pour le conseiller d'orientation scolaire et professionnelle et la date de clôture est fixée au mercredi 30 septembre 2026 à 7h30 minutes et le concours aura lieu le lundi 5 octobre 2026 à 7h30 minutes pour des raisons techniques. Pièce à fournir, se référer au secrétariat principal de l'UNES. Il prie toute personne de bonne foi ayant écouté le présent communiqué et connaissant les candidates et candidats de bien vouloir leur en faire part. 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

0: 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Il est 16h, les Flash Info avec Sabrina Larissane et Lou. Sabrina, bel après-midi.
1: Bel après-midi, Martine Odé, bel après-midi à tous. Les usagers du boulevard Charles de Gaulle qui relie les 6e, 2e et 7e arrondissements de Bangui se plaignent de l'état de dégradation avancée de cette voie. Autrefois, l'une des artères les plus rapides pour rejoindre le centre-ville, ce boulevard est fortement détérioré. Les riverains et les conducteurs dénoncent son manque d'entretien. Et puis, le projet d'extension de Bangui suscite des inquiétudes parmi les populations concernées, notamment au sujet de leurs terres et de leurs champs. Pour apporter des éclaircissements et répondre aux préoccupations des riverains, le gouvernement lance une campagne de sensibilisation. Actualité africaine au Burkina Faso, à quelques jours de 4e anniversaire de son pouvoir, de sa prise de pouvoir par un coup d'État le 30 septembre 2022, le capitaine Ibrahim Traoré dresse le bilan de son action à la tête du pays. La lutte contre le terrorisme, les mesures prises contre la vie chère, la rupture de relations diplomatiques avec la France

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0: 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Trois prénoms. Compagnon. 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Hein? Je ne sais pas.
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0: 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Non, c'est quoi ça?
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0: 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T'as parlé de ça. Bon, il y a un peu de temps. Il y a un peu de
2: temps.
0: Ami, t'as parlé aussi à Maïtine de Messoa qui a droit aussi. T'es un pika singa dans 72, 29, 52, 52, 75, 93, 33, 33. 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
1: Quelles que soient les conditions de maîtriser le netterrel, tu fais savoir à Amé Lingué, soit qu'il n'y a pas de face, c'est-à-dire à la responsabilité. 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
8: 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Ça c'est papa et maman, même la yacht, je dois être moulin et la femme, moulin et la bâtiment, c'est papa et maman qui est passé le pénis d'abord. 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
9: 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Et parfois, apparemment, il y a un peu de courage pour moi, il y a un peu de pire. 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Même on a dit que je suis un peu de pire. Je suis un peu de pire. Je suis un peu de pire. Par contre, le cas, c'est que moi, je suis un peu de pire. Je suis un peu de pire. 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Mais le parent, il y a un peu de pire. Il y a un peu de pire. On dit qu'il y a un peu de pire. On a un peu de pire. On a un peu de pire. 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
4: 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Sabrina, bonsoir.
5: Bonsoir Martine Odé, confort d'écoute à tous. Les usagers du boulevard Charles de Gaulle qui relie les 6e, 2e et 7e arrondissements de Bangui se plaignent de l'état de dégradation avancé de cette voie. Autrefois, l'une des artères les plus rapides pour rejoindre le centre-ville, ce boulevard est fortement détérioré. Les riverains et les conducteurs dénoncent son manque d'entretien. Et puis, le projet d'extension de Bangui suscite des inquiétudes parmi les populations concernées, notamment au sujet de leurs terres et de leurs champs. Pour apporter des éclaircissements et répondre aux préoccupations des riverains, le gouvernement lance une campagne de sensibilisation. Hors de nos frontières au Burkina Faso, à quelques jours du 4e anniversaire de sa prise de pouvoir par un coup d'État, le 30 septembre 2022, le capitaine Ibrahim Traoré dresse le bilan de son action à la tête du pays. La lutte contre le terrorisme, les mesures prises contre la vie chère, la rupture des relations diplomatiques avec la France, ainsi que l'état de relations entre l'AES et la CDAO sont autant des sujets abordés au cours de son mandat. Sportbox, deux centrafricains ont participé avant-hier à un gala international à Libreville au Gabon. Il s'agit de Merveille Amoloma dans la catégorie des moins de 57 kilos et de RJ Betoubam chez les moins de 67 kilos. Les deux boxeurs centrafricains ont remporté leur combat. 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

0: La famille de Son Point de Vue FM a encore un plaisir de vous retrouver, bien sûr, ce lundi 28 septembre 2026 dans Monsekaït. Et merci pour votre fidélité d'écoute dans cette partie de l'émission des jeunes consacrée à la musique. On va démarrer comme d'habitude avec des titres de chez nous avant de sortir à l'international. Élisée Miguel Bangakoté est à la partie technique. Moi, c'est Martin Oudé pour vous accompagner dans cette partie musicale, bien sûr. 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

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kilos,

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0: encore là. C'est la deuxième partie de ton émission, compagnon.
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0: 17h31 minutes. Écoute ta radio.
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0: On fait comment? Avec Singular.
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0: Il est toujours à mes côtés, Lizzie Miguel Vanga à côté. Moi, c'est Martin Yaudé.

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est le 29 juin 1989 à Abidjan, bien sûr. Elle a été ici. Elle était de passage ici à Bangui. C'était un vendredi, 27 novembre 2020. Ah. C'était à l'occasion de la 8e édition de la... Oh, Vikale, Yeti Bamara Souma. L'angoa pousse, on s'en lance déjà presque 6 ans. La fantaisie, Mati Maingo Tosso, il y a quelqu'un qui...

Mama Cachés. Un titre signé Sky Daddy. Vrai, je suis bien sur la mi-face. Bien dans ce guillemets en juin 2026. Album Tilola. Titre Farni la Lama Souci. La Mazan d'autres bandes à terrasse et Reti Fali Dassou. Les Kalea ou Ibando. Écoute à Radio Poto Dur. Tellement qu'elle a donné Mingando Titi TikTok et Mouni Tosuigele Kenalagi.

C'est la ligne droite de ton émission Poteau Dur. Et là, là nous retrouvons et tu verras. Allumez le feu.

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nous retrouvons l'artiste nigérian Flavo. Parce que vous savez que il était de passage ici. Il a été de passage ici à Bangui. C'était le 28 mai 2022. Un samedi. Là, le gars s'en retourne, attention. Oh là, il y a presque 2 mètres. Hein. Et d'après toi, tout le monde comment est-ce qu'il le lando d'après toi là.

Tout est bien qui finit bien. Vous avez été nombreux à l'écoute de l'émission Mon Secaï de ce lundi 28 septembre 2026. Élisée Miguel Bangakote, c'est lui qui gérait la partie technique de votre émission préférée. Ah, c'est fini, portez-vous bien. 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
0: Donc, Titi Mozo, Yangan m'a fait du chino qui t'en sape.
2: S'il te plaît, est-ce que petit mon ami Marco, juste pour arranger le bon là, là. Les clients vont s'asseoir comment, hein?
0: Enfin!
2: Oh là là!
0: Enfin,
2: là,
0: mon Jimmy, petit lino à garde, hein, mon commencé ça à mener à
2: quoi? Plus de respect pour moi.
0: Oui, et Gomuna, Gomuna, Deden Monte, comme moi, Yemi, ils ont ta courou, gozoni, qui bande. Merci.
2: Oh, papa, ça va? Tu es venu tôt ce matin. Oh là.
0: Il y a la face à la rien.
2: Il a les pieds mouillés, je sais pas. Il revient tout.
0: Ah, à Tumbala, où est-ce que tu es?
3: Ah, Mercho.
0: Allez, ça t'en
3: fout. Attends.
0: Ah, la dope où là?
3: Ah, voyons là, on ne peut pas faire une
0: mot. Eh, ah, à tous les gens, gata, ouais. Maman. Il y a la face à ici. Gaëtia, la tante, la doya, tu peux pas te dire grippe, grippe ou abriqui.
3: Mais oh, il y a des mêmes quartiers, il n'y a pas de temps pour qu'on est calme.
0: Ma basson.
3: Mais chez qui j'ai un petit tir, ailleurs t'as mis ta télé, les gars là, mais
0: t'as voyé là.
3: Mais il y a des cabinets, mais je vois du souple à voir des minutes, les gars là, mais
0: oh. Donc, mirbaration là, d'après. Mirbaration.
2: Oh, tu es au vanisage.
0: Barazo quoi.
4: Merci, maman.
0: Merci, maman.
2: Ah,
0: tu
2: es là, comme tu t'as chavé.
0: Tu vois, mais nous, tu vois, Mazagi, super.
2: Mais t'as pas dit,
0: maman, quand j'ai pas qu'il y a un billard, quand t'as dit pas, il y a un durou,
4: durou, durou, durou, durou, durou, durou,
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0: Il n'a pas le coin qui m'a mis en
3: main. Papa, toi, je suis papa, toi, mon père, charité.
0: Ah, vous t'y
3: perdez. Batata.
0: Non, quand tu dis, il y a des patates sur la main.
3: Mon père, ta.
0: Patango, ta
3: main. Je suis d'accord, je dis, il y a tout rouge. Ça dit, à Capini,
0: n'a pas la joie. À mélanger.
3: Récemment, j'ai eu à discuter avec le Bakundi du secteur. Je lui ai dit d'amener des immeubles de l'Europe, organiser le quartier, comment prendre les maisons, amener en Europe pour des ateliers,
4: perfectionner
3: les maisons. Maintenant, prendre le quartier, amener en Europe pour un atelier de haut niveau et revenir.
4: La quartier d'après mon coup, bien nous autres, t'es une de
0: langue.
4: Parce que là, vos quartiers, là, moi, en Europe, c'est à gosser en atelier.
0: Mais c'est un problème.
4: D'accord, dans la quoi, il y a un
0: gling. C'est là que ton gars, à ma conduite.
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6: Mais là, mais c'est compliqué. Ah. C'est un problème de cerveau. Ah. Voilà.
5: Donc ni là, à la base, il y a un gangoumingi, il y a un village où il y a un village qui est là, il y a un quartier qui est là. So tenez, tenez, et il faut se dire,
4: il y a un quartier qui est là. Urbanisation.
5: Il y a un quartier qui est là. Quand il y a un quartier qui est là, il y a un quartier qui est là. Il y a un quartier qui est là. Il y a un quartier qui est là. A pere quoi en bas.
4: 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A kota pataka.
5: Mabani.
4: Le quoi est là. Moi, je me suis dit, il y a un
7: quartier
6: qui est
4: Tá, tá,
5: Il y a un peu de temps. 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

Voilà, 18h40 minutes sur Radio Ndikiluka. Maintenant, vous avez communiqué après le village Linga. 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

un communiqué qui nous émane depuis Bongué Financial, Financial Days, journée du Bongué de la CEMAC, du 1er au 3 octobre 2026. Bongué accueillera la deuxième édition des Bongué Financial Days organisée cette année en parallèle des journées du Bongué de la CEMAC. Pendant trois jours, les banques, institutions publiques, investisseurs, les chefs d'entreprise, les entrepreneurs et acteurs de l'innovation se retrouveront à Bongué autour des grands enjeux économiques et financiers de la sous-région. Au cœur des échanges, le financement des entreprises, l'innovation financière, la transformation numérique, l'investissement et les nouvelles opportunités de partenariat. Les Bongué Financial Days, ce sont aussi des rencontres directes entre entreprises, banques, investisseurs et décideurs pour développer son réseau, présenter ses projets et identifier de nouvelles opportunités. Les entrepreneurs, dirigeants d'entreprises, investisseurs et professionnels, les inscriptions sont encore ouvertes. Pour vous inscrire ou obtenir davantage d'informations, contactez les numéros 73 06 32 28, encore 73 06 32 28, rendez-vous du 1er au 3 octobre prochain. Ici à Bongué pour les Bongué Financial Days. 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La coordination du groupe scolaire Elim Nzangouni apporte à la connaissance des parents d'élèves anciens et nouveaux que le groupe scolaire Elim Nzangouni restera toujours un établissement de qualité, de référence, d'éducation soignée et de formation efficace, personne indifférent par les taux de réussite. Aux différents examens et concours scolaires de l'année dernière, en effet, la coordination informe tous les parents que les reliquats de frais scolaires de l'année académique précédente sont annulés. Par conséquent, les parents concernés sont invités de passer à la caisse, procéder à la réinscription pour la nouvelle année scolaire. Le directeur de l'école normale supérieure de Bongué informe les candidats et candidates au concours d'entrée à l'UNES prévu pour le mercredi 30 septembre à 7h30 que le dit concours est reporté au lundi 5 octobre 2026 à 7h30 pour des raisons techniques. La date de clôture de dépôt des dossiers est aussi prolongée au mercredi 30 septembre à 15h30. La publication de la liste des candidats retenus aura lieu le samedi 3 octobre à 10h. Aux candidats de vérifier cette liste avant d'entrer en salle. L'entrée en salle d'examen est subordonnée par la présentation d'une carte d'identité nationale, un passeport en cours de validité ou toute autre pièce susceptible d'identifier le candidat. L'utilisation de téléphone Android est strictement interdite pendant le déroulement du concours. Il prie toute personne de bonne foi ayant écouté le présent communiqué et connaissant les intéressés ou encore les candidats de bien vouloir leur en faire part.

Avis de concours en cours de recrutement. Les élèves conseillers d'orientation scolaire et professionnelle dans les filières de licence en consulat. Au titre de l'année académique 2026-2027, le recteur de l'Université de Bangui informe le public que l'École normale supérieure de Bangui organise le lundi 5 octobre un concours de recrutement dans la filière de licence en consulat en vue de l'obtention de la licence d'aptitude à l'orientation scolaire et professionnelle en 3 ans à compter de l'année académique 2026-2027. 30 postes sont disponibles. Conditions de candidature, ce concours est ouvert aux fonctionnaires et non fonctionnaires titulaires d'un certificat d'aptitude pédagogique à l'enseignement du fondamental 1 ou d'un baccalauréat toute série et remplissant les conditions suivantes: être de nationalité centrafricaine ou ressortissant d'un pays membre de la CEMAC, être âgé de 35 ans ou plus au 1er janvier 2026, avoir au moins 5 ans d'expérience sur le terrain en tant que professeur d'école pour les fonctionnaires. Le dossier de candidature comprend une autorisation d'études délivrée par le ministère de l'Éducation nationale ou de tutelle pour les autres fonctionnaires, une copie du baccalauréat certifié par la direction des examens et concours ou du diplôme équivalent certifié par le service compétent, une copie de certificat d'aptitude pédagogique à l'enseignement de fondamental 1 ou du diplôme équivalent certifié par la direction des examens et concours DEC, une copie légalisée d'acte de naissance, un certificat de nationalité, certificat médical datant de moins de 3 mois délivré par le laboratoire des sciences biologiques et de la faculté des sciences de la santé de l'Université de Bangui, une fiche de renseignement à retirer au secrétariat principal de l'UNES, un reçu de versement de frais d'examen délivré par la banque fixée ainsi qu'il le suit. Les candidats nationaux salariés et candidats étrangers, 30 000 francs CFA, frais de concours à verser sur le compte de l'Université de Bangui à la BGFI, non remboursable. 25 000 francs CFA, frais de traitement des dossiers à verser au secrétariat principal de l'École normale supérieure. Notez bien, la date de clôture des candidatures est fixée pour le 30 septembre à 15h30. Et nous poursuivons la partie en français de vos avis communiqués. La direction du complexe scolaire Elisama de la Vallée, située sur l'avenue Mbaïko en face du lycée Martin Luther King, informe tous les élèves, les parents d'élèves de la ville de Bangui plus précisément, ceux du quartier Lipi à Fou Damala, Guida, Samba, Cité Jean 23, Dédingué, Combattants et bien d'autres qu'elle recrute pour l'année scolaire 2025-2026. La maternelle, à partir de 3, 4 jusqu'à 5 ans, fondamental 1 du CIECM2, fondamental 2, 6e, 5e et 3e de la seconde terminale avec les séries AB, l'anglais est enseigné du CI jusqu'au CM2 et l'informatique de C2 en classe de terminale. Les inscriptions pour les anciens élèves se font tous les jours du lundi jusqu'à samedi de 7h à 15h. Pour cette année, les cours vont démarrer dès le mois d'octobre. Il prie tous les parents retardataires à se rattraper car le nombre de places est limité.

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1: hein. Hein? École Sombiki en fait dans la bira o une fondation Garba.
0: Fondation Barga, Garba.
1: Oui.
0: Et mal, on va y aller en Angola.
1: Ah bon, Birao a commencé à prendre contre soi. Il est semblable vivre ni a commencé à nous sommeiller. Na moitié avril, mon bas c'est comme ça que désert. 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
0: Tonne là ça.
1: Parce que ton anangua, comme tu dis, pika, mon bas, codroni tout, alentour du codroni, c'est-à-dire, codroni, c'est comme si le canamilo dit, il est à sous-soir, quand on permanent, mon bas, sous-soir, 1000 francs, on peut dire, tenu même deux jours.
0: Ah bon?
1: Oui. Parce qu'il y a son biwan, il y a un vivre, là.
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1: Il y a 7 millions de dollars. Donc, on peut se lire à Biro, sinon, on va dans l'avion. Puisque, comme ça, la tienne, là, on a dit, moi, c'est l'école. Bigan, on a l'avion aussi.
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1: 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À quoi, quand une quête est assise, une grosse voix de quête est à bloquer de ce guéni. Et c'est ce livre, on a eu jusqu'à ce, pratiquement, le guéni à d'appels. Il faut l'avion. 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
0: 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Pensez-vous qu'au corps ça ou il utilise, ou les canyons n'y ont pas. Mais que pensez-vous qu'au

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Vraiment, je démissionne, je n'en peux plus. 19h43 minutes sur Radio Ndekeluka. Dans notre petit train musical, nous bougeons cette fois-ci avec Makembe, les hommes menteurs. Les hommes menteurs. Timbegui, Riti, Biani, Lami, Fanny, soyez les hommes menteurs. Asa, Nito, Soyez, Riti, Biani, là. Il t'était dans le menu, Zopé.

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0: Merci de choisir Radio Ndekiluka pour vous informer. Il est 20h, pardon, l'heure de suivre la grande édition de la soirée présentée par Sabrina Larissa Nailo. Sabrina, bonsoir.
1: Bonsoir Elvire Kentombe, bonsoir à tous et bienvenue à vous dans ce journal. Après les appels des autorités éducatives, les élèves ont effectivement repris ce matin le chemin de l'école dans plusieurs établissements publics de Bangui. Face à la hausse mondiale des prix des hydrocarbures, le gouvernement centrafricain envisage une augmentation des prix à la pompe. La ministre du Travail à suivre dans ce journal. Le projet d'extension de Bangui suscite des inquiétudes chez certains habitants concernés. Craignant de perdre leurs terres et leurs champs, ils ont été sensibilisés vendredi dernier par les autorités. Sport, deuxième journée des éliminatoires de la CAN 2027. Les Fauves de Bazou Bangui viennent de s'incliner face au Burkina Faso sur le score d'un but à zéro.
0: Une semaine après la rentrée scolaire, les cours ont bien repris dans plusieurs établissements publics de Bangui.
1: La semaine dernière, la reprise était encore timide dans plusieurs écoles et lycées de Bangui et de l'intérieur du pays. Après les appels des autorités éducatives, de nombreux élèves sont désormais au rendez-vous. Reportage de Astrid de Bonheur Kolingui.
2: Au lycée de Miskine, la cour est animée par les va-et-vient incessants des élèves. Pendant que certains sont déjà en classe, d'autres se pressent devant le babillard pour identifier leurs salles respectives. Steven Cephas Donville, élève en terminale B, vient tout juste de terminer son cours d'économie.
3: On a fait les cours normalement. Nous avons commencé par les sciences économiques et le français. J'invite mes camarades qui sont encore au quartier de venir.
2: Même si certains enseignants et élèves traînent encore les pieds, le passage de Aurélien Simplice Zingas, ministre d'État à l'éducation ce matin dans cet établissement, vient accélérer le mouvement. Maurice Domalé, proviseur du lycée de Miskine, confirme une nette amélioration.
4: Pour ce matin, il y a une nette amélioration. Les élèves étaient nombreux et que les professeurs aussi étaient présents. Pendant les levées de couleurs, moi j'ai donné des orientations à chaque professeur de reprendre les sections comme cela se présente au niveau de l'emploi du temps. C'est ce que vous avez constaté vous-même.
2: De lycée de Miskine, nous partons au lycée d'application de l'école normale supérieure, l'ANS. Même son de cloche ici, comme nous le confirme Séverine et Don Parfait, tous élèves en première D.
5: Et c'est à partir de ce lundi qu'on a commencé à prendre les cours. Mais le cours de mathématiques et puis après on aura le cours de SET à partir de 14h à 16h. Ça a été très bien parce qu'on a fait des rappels, fait sur les cours qu'on avait pris au second. On a bien compris même. Le cours était bien.
6: Tout se passe bien selon mon constat. Les professeurs sont là et puis un bon nombre des élèves sont là-dedans. Tout se passe bien. Beaucoup de mes collègues sont encore partis et je les demande de venir.
2: L'association des parents d'élèves se mobilise également pour garantir une bonne reprise. Sidoine Madas, commissaire au compte de l'APE, insiste sur l'importance de la discipline pour cette nouvelle année scolaire.
7: Il faut veiller sur les professeurs qui sont affectés parce qu'il y a certains professeurs affectés mais ils ne sont pas stables, ils ne respectent pas les emplois du temps. Certains professeurs qui interviennent dans d'autres lycées privés.
2: Le mouvement est également suivi par plusieurs autres établissements publics de la capitale, à l'instar du lycée technique, du lycée Marie-Jeanne Caron et du lycée des Martyrs.
0: Face à la hausse mondiale des prix des hydrocarbures, le gouvernement centrafricain envisage d'augmenter les prix à la pompe.
1: Pour en discuter, le Premier ministre Félix Moulouwa a échangé jeudi dernier avec les centrales syndicales et les responsables des fédérations. Écoutons Annie Michel Mwanga, ministre du Travail, aux sorties de cette rencontre, propos recueillis par nos confrères de la presse de la primature.
8: Actuellement, nous sommes en crise et cette crise est mondiale. Et entre autres, ce qui nous concerne en centrafrique, c'est l'enjeu qui est relatif aux hydrocarbures. Le prix a augmenté mondialement, donc ça va se répercuter en République centrafricaine. C'est pour cette raison que le premier chef du gouvernement, nous avons entamé depuis la semaine dernière des rencontres, des échanges pour voir en concertation comment on peut amorcer ce choc qui va arriver, qui est le prix, la hausse des prix des carburants. Il faut savoir que depuis quelque temps, comme il y a déjà l'augmentation, mais d'une manière informelle, ce qui fait que le gouvernement a le devoir de réguler et de faire de sorte que la population ne puisse pas être impactée. Donc c'est pour cette raison, il y a un comité interministériel qui a été mis en place. Nous avons travaillé avec les marketeurs qui sont nos partenaires et aujourd'hui,

0: Le Premier ministre a donné les tenants et les aboutissants à nos partenaires sociaux. Eux aussi, ils ont fait des observations, ils ont fait des suggestions.
1: Sabrina, les usagers du boulevard Charles de Gaulle, qui relie les 6e, 2e et 7e arrondissements de Bangui, se plaignent de l'état de dégradation avancée de cette voie.
2: Oui, Elvire, autrefois l'une des artères les plus rapides pour rejoindre le centre-ville, ce boulevard est fortement détérioré. Les riverains et les conducteurs dénoncent son manque d'entretien. Reportage de Bolivis Massambaï.
3: La voix que vous écoutez est celle de Kwale Guerre Léoni, une commerçante au marché Villa Colongo, située dans le 6e arrondissement de Bangui. Malgré son âge avancé, elle ne cache pas sa colère. Selon elle, les autorités du pays ont abandonné ce boulevard.
1: À l'époque du défunt président Jean Bittel Bokassa, cette voie était bien construite et électrifiée. Aujourd'hui, elle est fortement dégradée. Surtout lorsqu'il pleut, il devient difficile de circuler et les maisons sont inondées. Les gens continuent de vivre sous des bâches comme si nous n'étions pas dans la capitale.
3: Tout au long de cette voie, les tas de sable s'accumulent et la chaussée se dégrade davantage. Pour les conducteurs, circuler sur ce axe relève désormais du parcours du combattant. Paterne, un chauffeur de taxi.
4: Je suis un chauffeur de taxi. À cause de la dégradation de ce tronçon, j'évite souvent de venir ici car l'état de la route risque d'endommager mon véhicule. Mais lorsque je dois venir, je suis obligé de faire un détour jusqu'à Pétéo.
3: Cyril Baté du Forestier, un habitant du quartier CICI, appelle les autorités à réhabiliter cette route devenue impraticable.
5: La voie est très dégradée. Nous demandons simplement aux autorités du pays de jeter un coup d'œil à ce boulevard. S'il est réhabilité, cela va faire de la fierté du pays, car beaucoup de personnalités viennent souvent ici.
3: De son côté, André Kala, secrétaire général du quartier Lingisa 2, se souvient de l'époque où ce boulevard facilitait les déplacements des habitants.
6: Quand je suis venu à Bangui en 1972, c'est par ce boulevard Charles de Gaulle que je passais pour aller au cours. Vraiment, je suis choqué de voir ce tronçon se dégrader ainsi. On a l'impression que les autorités l'ont complètement oublié.
7: C'est comme si
3: le boulevard Charles de Gaulle relie pourtant le port pétrolier au bord du fleuve Ubangi et au 7e arrondissement de Bangui. Faute d'entretien, ce axe s'est progressivement dégradé. Cette situation perturbe les déplacements des riverains et des nombreux usagers qui l'empruntent chaque jour.
1: Autre actualité, c'est avec l'intention de Bangui initiée par le gouvernement qui suscite déjà des inquiétudes chez certains habitants concernés par le projet.
2: Au PK18 et au PK22 sur l'axe Bangui-Damara, les autorités ont sensibilisé vendredi dernier les populations avant le démarrage des travaux. Mais plusieurs riverains craignent pour leurs terres et leurs champs. Reportage de Martial Steve Betisinga.
8: Cette sensibilisation concerne les habitants du Fafara, Boutili et du PK22. Le projet vise à étendre la capitale, mais cette initiative inquiète déjà certains occupants traditionnels. Ils craignent de perdre leurs terres et leurs moyens de subsistance. Tatiana, une habitante du Fafara.
9: Nous disposons de plusieurs hectares de terres agricoles. Cependant, les travaux et les passages des machines risquent de détruire nos champs et de nous priver de nos moyens de subsistance. Nous souhaitons savoir si une autre parcelle de terre pourra nous être attribuée ou si une indemnisation financière est prévue. Sinon, comment pouvons-nous subvenir aux besoins de nos familles et de nos enfants?
8: D'autres habitants reconnaissent que les terres appartiennent à l'État. Ils demandent toutefois que leurs droits soient respectés et que leur situation soit prise en compte. Samedi Félix, l'un d'entre eux.
10: Nous reconnaissons que les terres appartiennent à l'État. Toutefois, nous sollicitons respectueusement les ministères de l'urbanisme ainsi que les services du cadastre afin qu'une portion des terres puisse nous être réservée pour poursuivre nos activités agricoles.
8: Pour prévenir tout différend, un comité a été mis en place. Sa mission est d'accompagner les populations concernées et de faciliter le dialogue avec les autorités. Joie de Dieu d'Angoula, maire de Bégoua.
11: Mais vous savez, l'urbanisme ne passe pas sans les plaintes. Ça a toujours été comme ça. Mais on a l'habitude de dire que la terre appartient à l'État. l'État est là, mais puisque la population autochtone, les occupants traditionnels sont là, nous allons mettre un comité en place pour essayer de voir dans quelles conditions, parce qu'ils ont vécu sur cette terre il y a longtemps.
8: À travers ce projet, le gouvernement veut créer de nouvelles zones d'habitation et accompagner l'extension de Bongui.
1: Sabrina, direction la commune de Yambele, située à 55 km de Alindao, dans la Basse-Côte, où plusieurs hectares de champs ont été dévastés par des bœufs.
2: Les cultivateurs accusent les éleveurs de ne pas respecter les zones réservées à l'agriculture. Notre correspondant Djeskin Isidore Voto a rencontré quelques victimes.
7: Des bœufs ont déjà dévasté des champs de manioc, arachides et maïs situés aux alentours de la commune de Yambele. Après avoir visité leurs champs complètement détruits, quelques cultivateurs expriment leur colère.
12: Les bœufs ont détruit plusieurs champs. Ils ont dévasté mes plantations lorsque je n'étais pas sur place. Quand je voulais réagir, les éleveurs ont refusé de payer les dommages. Qu'est-ce que je peux faire?
13: Nous souhaitons que les éleveurs puissent éloigner leurs bêtes de nos champs. C'est grâce à nos champs que ces éleveurs mangent aussi la boule de manioc. Mais pourquoi ils ont laissé leurs bœufs détruire nos champs d'arachide?
14: Les bœufs ont détruit nos champs, nous en avons parlé aux notables. Mais devant les juges, les éleveurs ont dit que c'est nous qui avons cultivé dans la zone d'élevage. Donc, ils ne pouvaient rien faire.
7: Pour Germain Atisatidou, point focal de l'Agence centrafricaine de développement agricole ACDA, cette situation risque de favoriser un conflit entre les cultivateurs et les éleveurs dans cette localité.
15: Plusieurs éleveurs ont quitté la localité de Bokolobo dans la Waka pour venir à Poudjou. Ceux-ci et les cultivateurs mènent leurs activités au même endroit. On assiste donc à des dévastations des champs. Cela risquerait de créer de vives tensions.
7: Yaya Bimbouldji, premier adjoint au maire de la commune Élevage Ewou, compte faire une descente sur les lieux pour résoudre ces problèmes entre les différentes
16: parties. Nous avons dit à nos collègues de la commune de Yambele que nous devons organiser une réunion suite à ce problème. On avait demandé aux cultivateurs et aux éleveurs de se rapprocher des maires lorsqu'il y a un malentendu. Mais puisque la situation est devenue compliquée, on pourra ramener la décision prise à l'époque du défunt président Bokassa portant délimitation des zones d'élevage et celles réservées à l'agriculture.
7: Selon certains cultivateurs, si rien n'est fait pour déterminer les zones de pâturage, la commune risquerait de faire face à une rareté sur le marché de certains produits alimentaires tels que le manioc. Jeskins Dovoto, du retour de Yambele, Radio de Kiluka.
1: Et puis l'Alliance française de Bangui a désormais un nouveau directeur.
2: Il s'agit de Didier Colletin, entré en fonction vendredi dernier. Il a rencontré les professionnels des médias pour présenter ses priorités. Nous l'écoutons au micro de Doloria Sang.
17: Je suis le nouveau directeur de l'Alliance française de Bangui. Je prends mes fonctions ce mois-ci. Donc je suis très très content d'arriver dans votre pays et j'ai été encore une fois très très bien accueilli. Et merci beaucoup pour cet accueil et je pense qu'on va pouvoir porter de nombreux projets tous ensemble. Alors ce rendez-vous avait pour objectif deux objectifs. Me présenter à la presse, premier objectif. Et le deuxième objectif, c'était de parler de ma vision justement de l'Alliance française de Bangui, de donner quelques éléments sur les différents projets que nous allons mettre en œuvre assez rapidement pour 2026 et ensuite on aura une grande programmation pour l'année 2027.
1: C'est la page des sports. Les Faux de Bazubangui viennent de s'incliner ce soir face aux étalons du Burkina Faso sur le score d'un but à zéro lors de la deuxième journée des éliminatoires de la CAN 2027.
2: Oui, Elvire, après leur défaite face à la Mauritanie 3-1 lors de la première journée, les Faux viennent de perdre pour une deuxième fois consécutive dans ces éliminatoires, cette fois-ci face au Burkina Faso, 1-0.
1: Ici à Bangui, les derniers matchs de la 17e journée de la Super League ont été disputés hier au stade Barthélemy Bouganda et en boxe Sabrina. Deux Centrafricains ont participé avant-hier à un gala international à Libreville au Gabon.
2: Il s'agit de Merveille Amoloma dans la catégorie des moins de 57 kilos et de RJ Betoubam chez les moins de 67 kilos. Les deux boxeurs centrafricains ont remporté leur combat. Merveille Amoloma a battu le Gabonais Zoué Gaspard Glenn de l'écurie Assom GRSC ajouter l'une des ceintures des champions d'Afrique mises en jeu. RJ Betoubam a également remporté son combat face au Gabonais Chris Mikala. Le gala a baptisé Big Fight Day ou Gala de la Libération et de l'Espoir Back to Back a été organisé par LMC Promotion au Palais des Sports de Libreville. Et c'est la fin de ce journal préparé par l'ensemble de la rédaction. Merci à tous de l'avoir écouté. Au revoir, on se prend demain.
1: Oui, ok, au revoir Sabrina Larissanello. Maintenant, nous nous préparons pour le dossier du jour.
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1: 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Notre dossier du jour est consacré au second volet de l'interview exclusive accordée par le responsable de la maison russe en Centrafrique, Dimitri Séti, au micro de Armando Yangendi. Il répond aux accusations de graves violations des droits humains portées par l'opposition, la société civile et les familles des victimes suivantes.
20: Monsieur Dimitri Séti, bonjour.
21: Bonjour.
20: Malgré les discours officiels de pacification, de graves accusations d'exactions contre les civils continuent de viser directement vos hommes sur le terrain, que répondez-vous précisément à la famille du transporteur Bilal Hamza qui vous accuse de l'avoir enlevé le 10 août 2026 en délai dans le Bamingui Bangoran avant que son corps ne soit retrouvé sans vie quelques jours plus tard?
21: J'avais pas information que... En fait, j'avais pas d'information sur ce sujet. J'ai me renseigné et l'information que j'ai eue, que cette personne, elle a été interpellée à la barrière en transportant des drogues et les filles.
20: Mais ses parents ont retrouvé son corps sans vie et ont accusé les éléments russes de l'avoir mis la main dessus.
21: J'avais pas cette information.
20: Mais quand même, vous avez eu l'information sur laquelle il a été arrêté.
21: Oui, oui.
20: Et la suite?
21: Et la fille?
20: Il est où?
21: Ce qu'on m'a dit, je sais pas. Quand on fuit, on ne dit pas où on fuit.
20: Selon les autorités locales, le 5 mai 2026, des soldats russes ont procédé à l'arrestation Zemio de Machak Mboli Uruguarani, candidat aux élections régionales, et Antoine Zongoniba, conseiller municipal, avant qu'il ne soit finalement localisé par les parents ici à Bangui, dans les locaux de la SRI. Quel est le cadre légal qui autorise vos hommes à arrêter des figures politiques et des élus locaux centrafricains?
21: Je n'étais pas au courant de cette situation. Est-ce que vous pouvez répéter encore le nom?
20: Il y a des autorités locales, des conseillers municipaux de cette localité dont je vous ai fait mention à Zemio, qui ont été arrêtés.
21: Et vous dites que c'est la maison russe qui a les arrêtés?
20: Leurs parents ont dit comme ça. Et vous l'avez écouté, on vous a contacté. La question, c'est de dire, est-ce que dans votre mission, vous êtes autorisé, par exemple, à mettre la main sur cette
21: maison russe? La maison russe ne perd jamais sans autorisation et sans présence des forces étatiques à côté. Donc, forcément, dans cette situation, il y avait des policiers ou des gendarmes. C'est eux qui s'occupent de toutes les procédures judiciaires. Donc, si quelqu'un a été interpellé et ramené à Bangui, donc ça veut dire qu'il y a la base juridique pour ça du côté des agents de l'État.
20: Donc, vous ne faites qu'exécuter la décision, par exemple, des autorités nationales?
21: La mission russe est un appui.
20: Donc, ça veut dire que vous avez eu l'autorisation d'arrêter ces conseils municipaux et les renvoyer à Bangui?
21: Non, je dis encore une fois que c'est les agents de l'État qui procèdent à l'interpellation. Les Russes sont à côté.
20: Pour les appuyer?
21: Pour les appuyer dans le cas où la situation se dégrade.
20: Mais un autre cas, c'est celui du policier Romaric Mokobulu, de le service central de Bangui, qui suscite une profonde indignation négociation arrêtée le 15 décembre 2025 après l'évasion du chef rebelle Nour Grigaza. Ce fonctionnaire aurait été enlevé par des soldats russes avant que son corps en décomposition ne soit retrouvé à la morgue à l'hôpital général le 5 février 2026. Que répondez-vous présentement à ses parents, les organisations de la société civile qui accusent vos hommes d'avoir torturé et exécuté un policier centrafricain en s'érigeant ainsi en juge et bureau des forces de l'ordre locales?
21: Je pense que vous adressez ces questions aux mauvaises personnes. Je ne suis pas bien placé pour répondre, je n'ai pas de détails sur ça.
20: Les parents de ce policier torturé qui a trouvé la mort plus tard accusent directement vos hommes. Vous n'avez pas écouté cela aussi?
21: Je n'ai pas fait attention à ça.
20: Vous n'avez pas écouté un tel fait, même sur les ondes aussi?
21: Vous savez, sur les ondes, chaque jour, chaque heure, il parle de n'importe quoi sur les missions russes. Il y a un bruit énorme et constant sur les missions russes. Difficile à écouter quelque chose. J'ai aucune information sur ça.
20: Le concept Wagner noir est de plus en plus évoqué par les observateurs pour désigner le recrutement, l'encadrement et l'intégration des combattants locaux ou des milices centrafricaines au sein de votre dispositif opérationnel. Quelle est la réalité de ce programme? Formez-vous une armée parallèle pour soutenir l'armée nationale?
21: Non. On ne peut pas le faire. On jamais utilise les milices, on peut dire, comme ça. Le seul rôle que la mission russe joue maintenant, dans le cadre de travailler avec les milices, ça c'est la réintégration. C'est le même projet qu'on fait avec les ex-combattants des 3R et de l'UPC. Réintégration socio-économique, réintégration dans les forces étatiques. C'est le même format qui est applicable aux milices. Si on parle de Wagner Noir, c'est pas la mission russe qui a les créé, c'est eux-mêmes qui ont se composé comme ça.
20: Avec vous, on en a vu à Amdafok. En libérant la ville d'Amdafok, il y a des Wagner noirs qui sont à côté.
21: Ils ont été à côté, je confirme qu'ils ont participé dans la libération de Amdafok.
20: Mais c'est qui les Wagner noirs?
21: Ça, c'est une bonne question. Je l'ai dit encore une fois, ils ont s'organisé eux-mêmes.
20: Les jeunes du quartier, du secteur, du village?
21: Oui, c'est différents groupes d'autodéfense, de Wakaga, qui viennent de différents villages là-bas, qui ont s'organisé pour composer un complément à force des FACA, qui pour l'instant sont pas encore déployés à 100% dans la zone. Ce sont les milices locales. Tout le monde dans cette zone, ils ont des armes depuis longtemps.
20: Mais ils sont structurés.
21: J'ai pas vu tenue uniforme, j'ai pas vu qu'ils ont tous des armes. Non, je vois c'est les milices et nous on mène maintenant le travail avec eux. Moi-même je suis rencontré avec le représentant pour discuter le processus de réintégration dans les forces d'État parce que c'est ça le cadre qui peut les intégrer dans lequel ils doivent opérer s'ils veulent protéger leur maison. Et ça c'est le travail qui est maintenant en cours par rapport à leur intégration.
20: Dimitri City, merci.
0: Voilà, vous venez bien de suivre le dossier du jour pour ce lundi sur Radio Ndeke Loka, ce qui met bien un terme à tout ce qui est Caro Journal sur Radio Ndeke Loka. Maintenant, nous embarquons pour un petit train musical, notre petit train musical qui va nous tenir compagnie pour la destination de notre lieu de séparation. Encore le thème de se dire au revoir à 20h22 sur Radio Ndeke Loka. Voilà. Pas de problème.

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garçon du jour. Tout ça, c'est toi. Après mal.

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1: Mais en tout cas, nous devons nous sauver la situation de mon tir au Koyoni. D'accord,
2: mais moi j'ai fait quoi?
1: Non,
0: qu'est-ce que j'ai fait?
1: Même si à la Kambura devant une moto, t'as un auto, t'as un iso, à la Koyekema. Sinon, t'as un iso. Bon, t'as un iso la source, t'as un auto, t'as un moto, et puis quand on s'en a tiré,
2: encore.
1: Ok. En tout cas, d'accord. Ok, détresse à salaire.
2: On est en train de
1: chier
2: le cortège.
1: Ok. 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
0: Hein?
1: À la so 8 ou à la 9 quoi, ils ont une autre moto de tiro là. Si mon Dieu, quand la dame baguette est à l'usine, c'est comme si voilà, il y a un autre bâtiment là, donc si elle est autour du boyau là.
0: Quand
1: il y a un monnaie autonome.
2: On accompagne la personne.
1: On accompagne personne, c'est un
0: homme qui a mis la tête. On est dans la cité, on est chargé. Il n'a pas de côté. En gros, tu loues quoi, ça? 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
0: Chef, il faut la faire quoi ça là?
1: Non.
0: Ah, ça, tu nous crois, il faut contrôler la zone.
1: Congestion,
0: il y a eu un malheur. Ambulance à l'hôpital.
1: Mais
0: à fille.

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0: 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Trois prénoms. Compagnons. Bon, ça, on t'a conseillé, mon tia, ça. Hein? Je ne sais pas.
2: Merci, Mingina, Wagosinga.
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2: Martinet.
0: 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Non, non, c'est quoi ça?
2: Peyou, hein?
0: Peyou, ton âme.
2: Il y avait.
0: Maman, t'es un peu de temps. T'es une responsabilité par un seul. Bon, il y a des gens qui sont là. Amina Parano aussi, avec Maïtin de Messoa, qui a droit aussi, tenez, à la Pika Singana, 72 29 52 52 75 93 33 33. 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
0: 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Et éducation, nous sommes tous ensemble, c'est une sorte de soi. La ville, c'est non, on a 19 ans, on a 19 ans, on a 19 ans, on a 19 ans, on a 19 ans, on a 19 ans, on a 19 ans, on a 19 ans. 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

0: 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C'est bon à savoir. Bonjour, aujourd'hui on va parler d'un objet que vous utilisez au quotidien. Il est sagement posé sur le bord de votre lavabo ou encore sur votre étagère dans la chambre. Oui, il s'agit de votre tube de dentifrice. Alors, vous pensez qu'il ne servait qu'à vous donner une haleine fraîche, de jolies dents? Détrompez-vous. Le dentifrice est en réalité un agent nettoyant redoutable, une arme secrète du quotidien grâce aux microcristaux polis qu'il contient. Pour aujourd'hui, on détourne le dentifrice pour trois miracles ménagers. La première astuce, si vous avez une voiture à la maison, regardez les phares de votre voiture. Avec le temps, le soleil et la pluie, ils deviennent opaques, jaunis et éclairent beaucoup moins bien. Ne les changez pas. Prenez un chiffon en microfibre et étalez une bonne noisette de dentifrice blanc classique sur le phare et frottez énergiquement en faisant des petits cercles. Rincez à l'eau claire, essuyez et voilà, vos phares retrouvent la transparence du premier jour. C'est gratuit, hein, vous allez passer le contrôle technique sans problème. La deuxième astuce concerne des bijoux, des vieux bijoux. On parle là des bijoux en argent, des bagues, des petites cuillères qui ont noirci avec les années, des chaînettes, des bracelets. Pas besoin d'acheter un produit chimique hors de prix. Déposez une noisette de dentifrice directement sur l'argent, frottez délicatement avec vos doigts ou avec une vieille brosse à dents souple. Le noir s'en va en quelques secondes. Rincez à l'eau tiède, séchez avec un chiffon doux et vos bijoux vont briller comme s'ils sortaient de chez le bijoutier. Enfin, troisième astuce, cela concerne uniquement les parents qui sont en détresse. C'est-à-dire votre enfant a confondu le mur du salon avec une toile blanche et y a laissé des superbes traces de feutre ou de crayon de couleur. Pas de panique, ne sortez pas les pots de peinture. Appliquez un peu de dentifrice sur la zone sinistrée, frottez doucement avec une éponge humide le microparticule. Les microparticules vont gommer l'encre sans abîmer la peinture de votre mur. Un coup de chiffon propre et le chef-d'œuvre a disparu. Une seule règle d'or pour ces astuces, utilisez du dentifrice blanc classique. Pas de gel coloré, pas de microbilles de plastique, juste de la pâte blanche. Voilà, votre tube de dentifrice vient de vous faire économiser du temps et de l'argent. À vous de jouer maintenant et restez l'écoute de Radio Nekiluka pour de très bons rendez-vous. Belle journée à tous.
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1: Bonjour à tous les auditeurs de Radio Ndekeluka. Aujourd'hui, je trouve très bien qu'on écoute What You Say de Jason Derulo. C'est une chanson qui m'a beaucoup marqué dans mon adolescence et je voudrais bien qu'on suive ça ensemble. Merci.